En ce 8 juillet, je prends le temps de saluer toute l'équipe de Déco Surface Ameublement Sévigné de Tedford, commanditaire du studio. Donc, toujours un plaisir de vous accompagner dans votre soirée. Vous êtes à l'écoute du Viva 105.5 en ce mercredi soir. Danaï.

Un bon mercredi soir. 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
4: Voici vos nouvelles, Arsenal Média. Les urgences des hôpitaux de la Chaudière-Appalaches demeurent passablement achalandées en cette période de vacances estivales. Les urgences de l'hôpital de Saint-Georges et de Lévis affichent des taux d'occupation respectifs sur civière de 195 % et 149 %. Il est de 150 % à l'hôpital de Montmagny. Tout semble pour l'heure mieux se dérouler à l'hôpital de Thetford, où on affiche un taux d'occupation sur civière de 87 %. Loïc Rodrigue, un jeune de 16 ans de la municipalité d'Adstock, honore la mémoire de son grand-père et porte à bout de bras le souper bénéfice du Bal des Lumières. L'événement, présenté ce samedi 11 juillet au centre communautaire de l'édifice Bernardin-Amann à Adstock, vise à récolter plus de 10 000 $ au profit de la maison de fin de vie « Les couleurs du vent ». Le petit Samy de Thetford Mines est l'un des 5 enfants héros et porte-parole du 30e tour CIBC Charles Bruno qui s'achève ce 10 juillet. Samy, âgé de 4 ans, a été diagnostiqué en janvier 2025 d'un lymphome lymphoblastique de type B. Le petit Samy, accompagné de sa mère Marianne Rousseau, de son frère aîné Zach et de sa grand-mère, suivent aujourd'hui les cyclistes du Tour qui ont quitté Lévis hier et qui traversent Saint-Agapi, Plessisville et Victoriaville. Finalement, côté météo à Thetford Mines, ce soir et cette nuit, c'est partiellement nuageux et le minimum est de 19 degrés.
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mercredi 8 juillet. Toujours un plaisir de vous accompagner en direct du studio d'Éco-Surface Ameublement Sévigné à Thetford. Danaï Thériault qui est avec vous jusqu'à minuit. 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
4: Voici vos nouvelles, Arsenal Média. Les urgences des hôpitaux de la Chaudière-Appalaches demeurent passablement achalandées en cette période de vacances estivales. Les urgences de l'hôpital de Saint-Georges et de Lévis affichent des taux d'occupation respectifs sur civière de 195 % et 149 %. Il est de 150 % à l'hôpital de Montmagny. Tout semble pour l'heure mieux se dérouler à l'hôpital de Thetford, où on affiche un taux d'occupation sur civière de 87 %. Loïc Rodrigue, un jeune de 16 ans de la municipalité d'Adstock, honore la mémoire de son grand-père et porte à bout de bras le souper bénéfice du Bal des Lumières. L'événement, présenté ce samedi 11 juillet au centre communautaire de l'édifice Bernardin-Amann à Adstock, vise à récolter plus de 10 000 $ au profit de la maison de fin de vie Les Couleurs du Vent. Le petit Samy de Thetford Mines est l'un des 5 enfants héros et porte-parole du 30e tour CIBC Charles Bruno qui s'achève ce 10 juillet. Samy, âgé de 4 ans, a été diagnostiqué en janvier 2025 d'un lymphome lymphoblastique de type B. Le petit Samy, accompagné de sa mère Marianne Rousseau, de son frère aîné Zach et de sa grand-mère, suivent aujourd'hui les cyclistes du Tour qui ont quitté Lévis hier et qui traversent Saint-Agapi, Plessisville et Victoriaville. Finalement, côté météo à Thetford Mines, ce soir et cette nuit, c'est partiellement nuageux et le minimum est de 19 degrés.
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Un bon mercredi soir. 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Merci d'être à l'écoute. C'est un plaisir de vous accompagner jusqu'à minuit.

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3: Voici vos nouvelles, Arsenal Média. Les urgences des hôpitaux de la Chaudière-Appalaches demeurent passablement achalandées en ces périodes de vacances estivales. Les urgences de l'hôpital de Saint-Georges et de Lévis affichent des taux d'occupation respectifs sur civière de 195 % et 149 %. Il est de 150 % à l'hôpital de Montmagny. Tout semble pour l'heure mieux se dérouler à l'hôpital de Thetford, où on affiche un taux d'occupation sur civière de 87 %. Loïc Rodrigue, un jeune de 16 ans de la municipalité d'Adstock, honore la mémoire de son grand-père et porte à bout de bras le souper bénéfice du Bal des Lumières. L'événement, présenté ce samedi 11 juillet au centre communautaire de l'édifice Bernardin-Aman à Adstock, vise à récolter plus de 10 000 $ au profit de la maison de fin de vie Les Couleurs du Vent. Le petit Samy de Thetford Mines est l'un des 5 enfants héros et porte-parole du 30e tour CIBC Charles Bruno qui s'achève ce 10 juillet. Samy, âgé de 4 ans, a été diagnostiqué en janvier 2025 d'un lymphome lymphoblastique de type B. Le petit Samy, accompagné de sa mère Marianne Rousseau, de son frère aîné Zach et de sa grand-mère, suivent aujourd'hui les cyclistes du Tour qui ont quitté Lévis hier et qui traversent Saint-Agapi, Plessisville et Victoriaville. Finalement, côté météo à Thetford Mines, ce soir et cette nuit, c'est partiellement nuageux et le minimum est de 19 degrés.
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On est le mercredi 8 juillet, toujours un plaisir de vous accompagner en direct du studio d'Éco-Surface Ameublement Sévigné à Thetford. Danaï Thériault qui est avec vous jusqu'à minuit et on est en mode estival maintenant dans On part ça de même avec Jason. 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
2: Voici vos nouvelles, Arsenal Média. Les urgences des hôpitaux de la Chaudière-Appalaches demeurent passablement achalandées en cette période de vacances estivales. Les urgences de l'hôpital de Saint-Georges et de Lévis affichent des taux d'occupation respectifs sur civière de 195 % et 149 %. Il est de 150 % à l'hôpital de Montmagny. Tout semble pour l'heure mieux se dérouler à l'hôpital de Thetford, où on affiche un taux d'occupation sur civière de 87 %. Loïc Rodrigue, un jeune de 16 ans de la municipalité d'Adstock, honore la mémoire de son grand-père et porte à bout de bras le souper bénéfice du Bal des Lumières. L'événement, présenté ce samedi 11 juillet au centre communautaire de l'édifice Bernardin-Amann à Adstock, vise à récolter plus de 10 000 $ au profit de la maison de fin de vie Les Couleurs du Vent. Le petit Samy de Thetford Mines est l'un des 5 enfants héros et porte-parole du 30e tour CIBC Charles Bruno qui s'achève ce 10 juillet. Samy, âgé de 4 ans, a été diagnostiqué en janvier 2025 d'un lymphome lymphoblastique de type B. Le petit Samy, accompagné de sa mère Marianne Rousseau, de son frère aîné Zach et de sa grand-mère, suivent aujourd'hui les cyclistes du Tour qui ont quitté Lévis hier et qui traversent Saint-Agapi, Plessisville et Victoriaville. Finalement, côté météo à Thetford Mines, ce soir et cette nuit, c'est partiellement nuageux et le minimum est de 19 degrés.
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Hein? Pourquoi? Il est où le soleil? Mais non, non. Qu'est-ce que c'est ça? Hein? On était habitués, là, me semble. On avait pris des... Tu sais, des fois, on dit prendre des mauvais plis. Là, je trouvais qu'on avait pris des bons plis. Avec du soleil et tout ça. Non, mais effectivement, pas de soleil en ce moment. Est-ce qu'on va en avoir un petit peu, là? On disait oui en début de journée. Puis après ça, 40% d'averse. Risque d'orage cet après-midi. Ça reste chaud et humide, par contre. 27, humidex 33. Mais là, pour le soleil, je sais pas. On verra. On va espérer que ça revienne. Sinon, demain, samedi, dimanche, ça devrait faire pas mal de sens. Donc, c'est peut-être une mini-pause, hein, de beau temps. Ce sera à surveiller. Jason qui est là. Jusqu'à 8h45 ce matin, je vous souhaite un très, très bon début de journée. Un excellent jeudi avec nous. Et là, les trois accords avec Cœur de pirate arrivent en nous chantant toujours les vacances, hein? Ah, ce serait le fun, ça. Être toujours en vacances? Pas très payant, hein, par contre. Il va s'en dire. Vous êtes dans On part ça de même. À Viva 105.5.

6h06, un très très bon réveil à vous sur mon tedford.com. Vraiment là, on a beaucoup beaucoup d'infos qui s'y retrouvent. On part ça avec le petit Sammy Paradis de Tedford qui se retrouve comme enfant héros de la fondation Charles Bruno. Donc vous pouvez aller lire cette histoire-là qui est touchante là, à souhait ce matin. Loïc Rodrigue honore une promesse faite à son papy et lance le bal des Lumières. Ça, c'est vraiment très, très cool. Tout à son honneur hein, pour ce jeune homme du secondaire que j'ai reçu d'ailleurs en studio un peu plus tôt cette semaine pour nous livrer une entrevue complète justement sur le bal des Lumières. C'est ce samedi 11 juillet que ça se déroule. Donc, vous voulez les infos, oui, montetford.com, mais sinon, vous pouvez aller écouter l'entrevue complète dans la section rattrapage de notre site viva1055.com. Les taux d'occupation dans les hôpitaux de Chaudière-Appalaches se retrouvent dans le rouge. Ensuite, des élus de la MRC des Appalaches visitent des projets d'habitation municipaux. Règlement sur les pratiques agro-environnementales, l'UMQ est préoccupé. Stéphanie Simoneau, nommée PDG adjointe de Santé Québec, Chaudière-Appalaches. Et on termine avec l'Unicanva de Tedford, qui était en action hier du côté de Victoriaville. Et je viens d'aller voir là, sur le site de la Ligue. Belle victoire de Tedford hier, 5-2. Bravo. Donc, montetford.com avec du local, du régional. Travail de notre journaliste Boris Chassagne. Il y a aussi du national et de l'international qui s'y retrouvent. Ça, c'est l'équipe de la presse canadienne qui est chargée de tout ça. Vous pouvez aller vous abonner à notre infolettre. C'est tout à fait gratuit et surtout, je vous invite à y aller.

6h14. Vous êtes dans On part ça de même. Comment ça va, vous autres? Très, très bon réveil, hein, à vous. Merci d'être là. Moi, ça va vraiment super bien. Très content de vous accompagner comme ça jusqu'à 8h45 ce matin. Si je vous dis le nom de Marilyn Gagné, hein, est-ce que ça vous dit quelque chose? À part votre amie, peut-être, qui s'appelle Marilyn Gagné? Peut-être pas. Mais si je vous dis le nom de Miss Économe, hop, ça peut-être. Ça peut-être. C'est le nom qu'elle utilise, Marilyn Gagné, sur les réseaux sociaux. Donc, Miss Économe arrive avec un livre qui s'appelle Lunch Futé. Hein? Et là, la fille s'appelle Miss Économe. Vous pensez qu'on va retrouver quoi là-dedans comme recette, là? Ben oui, c'est sûr, des recettes à petit prix. Bon, premièrement, elle est partie de sa propre expérience, son propre parcours, là. C'est sûr, le coût du panier d'épicerie augmente tout le temps. Augmente tout le temps. Donc là, Miss Économe s'est dit, ben voyons, que c'est ça, hein? Ce qu'on fait avec ça, ben oui, on peut bien manger. On peut bien manger en variant aussi les différents repas. Pas toujours la même affaire, mais en ayant une approche, bon, un peu différente. Ce qu'elle veut faire là-dedans, c'est oui, vous proposer des recettes à petit prix. Des recettes simples à faire, donc pas trop d'ingrédients. Et surtout, et le plus important là-dedans, c'est d'avoir des ingrédients qu'on va pouvoir réutiliser dans d'autres recettes. Hein? Souvent, il y a une recette qui arrive, là, ça prend une affaire qui n'a pas de bon sens. Là, hein? Une affaire que tu vas manger une fois peut-être, puis là que tu ne peux pas acheter en petite quantité, ça se fait pas. Donc là, tu es pogné avec ça dans ton garde-manger ou dans ton frigo, ça ne resserre plus après, c'est un peu plate ça. Donc, c'est pas ça qu'on veut avec ces recettes-là. Donc, on va vous proposer là, tout plein de trucs. On dit 70 recettes qu'on va appliquer au quotidien, là, que ce soit le déjeuner, le dîner, le souper, la semaine, la fin de semaine. Donc, des collations, des lunchs protéinés, des options végétariennes, des plats, évidemment, qui vont être faciles à préparer, qui vont être faciles à réaliser avec des ingrédients accessibles, avec des noms d'ingrédients qui sont capables de se prononcer dans une phrase. Ça, des fois, ouais, c'est ça. C'est pas toujours facile. Et aussi, ce que je trouve intéressant et ce que je lisais dans le communiqué, c'est qu'on veut là-dedans aussi réduire le gaspillage alimentaire. Ça part de là, en fait. En fait, là, même si je retourne au top là, de la pyramide, ça part de vous autres, à la maison, de chaque personne dans la maison qui va vouloir faire sa part. Tu sais, c'est bien beau, là, se dire, mettons, là, ce matin, là, on est quoi, le 9 juillet, bon, ce matin, vous vous levez, on déjeune, puis en déjeunant, là, vous parlez à votre monde, là, vos enfants, puis tout ça, votre chum, votre blonde. Bon, là, aujourd'hui, on va faire l'épicerie, là, hein? Est-ce qu'on peut acheter des affaires qui vont être mangées sans se gaspiller? Tu sais, des fois, on cuisine pour une armée, on est 3-4 à la maison, le moment donné, c'est bien beau d'en manger, puis d'en manger. Puis là, on est tanné, il y a des restants, ça peut pas se congeler, et finalement, ça s'en va où? À la poubelle. C'est pas ça qu'on veut. Mais non, tu sais. La base, c'est, on veut tout manger ce qu'on a dans le frigo puis dans le garde-manger. On veut éviter le gaspillage, donc on évite des pertes alimentaires et des pertes monétaires, parce que ce qu'on jette à la poubelle, on l'a payé. C'est ça la patente là, là-dedans. Donc, si vous êtes vraiment motivé à ça, là, à cuisiner, à économiser, puis tout ça, ben Lunch Futé va être un livre là, qui va être parfait pour vous. Ça sera disponible en librairie, en magasin et en ligne dès le 15 juillet prochain, donc dès la semaine prochaine. Donc, Lunch Futé de Marilyn Gagné, qu'on connaît mieux sous le nom de Miss Économe. J'adore son nom. Vince Lemire s'en vient en musique avec Coup de tête. Et tout de suite, c'est Rock Voisine. Vous avez reconnu cette chanson-là qui s'appelle Fille de pluie. À Viva 105.5.

0: 6h25, on a notamment pour vous autres la musique des Cowboys fringants dans les prochaines minutes. Zach Chico aussi va venir faire son tour. On va avoir les détails de la météo. Là, c'est sous le signe des nuages. Ouais, zéro rayon de soleil pour l'instant. Est-ce que ça s'améliore ou pas? Je vous explique ça tantôt. Et un bulletin complet d'informations locales et régionales avec notre journaliste Boris Chassagne. Ça s'en vient. À Viva 105.5.
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3: Bonjour, ici Boris Chassagne. Le CRTC a autorisé l'acquisition de la station Radio Classique de Québec par Arsenal Média. La transaction avait été annoncée en novembre dernier sous réserve de l'approbation du CRTC. Le format musical classique de la station, qui appartenait jusqu'alors à Grégory Charles, va changer. Selon le président d'Arsenal Média, Sylvain Chamberlain, le nouveau son de la station pourrait être orienté vers la musique country sous la bannière de Hit Country.
4: Ça améliore la diversité de l'offre à Québec et ça permet aussi une meilleure découvrabilité pour les gens et tout ça. Donc, vraisemblablement, ça va en country, oui.
3: Selon Sylvain Chamberlain, on pourra entendre dès septembre le 92.7 à Québec. Cela porte à 26 le nombre de stations du réseau Arsenal Média, qui est aussi en attente d'une décision du CRTC concernant l'acquisition de 3 stations BPM Sport à Montréal, Québec et Gatineau. L'Union des municipalités du Québec s'inquiète du nouveau règlement sur les pratiques agro-environnementales annoncé lundi par Québec. L'UMQ estime que son application limiterait la capacité d'intervention des municipalités en matière de protection environnementale en milieu agricole. L'UMQ affirme avoir fait valoir à plusieurs reprises l'importance de préserver l'autonomie municipale en matière d'aménagement du territoire et de protection des milieux naturels. Et après plus de 45 ans au service des lecteurs de la région de Thetford, la librairie L'Écuyer amorce un nouveau chapitre de son histoire. La librairie va intégrer en octobre les installations du Bureau Pro Citation, lesquelles vont dès lors réunir sous un même toit les deux entreprises. 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
6: On a effectivement beaucoup de nuages ce matin. C'était pas ce qui était prévu. C'était pas à l'horaire. Non. Hier, moi, je vous parlais de soleil-nuage quand même. Possibilité d'averse. Ça, je vous l'avais dit aussi, mais pas comme ça, là. Pas partir bing-bang de même. Donc, pas de soleil nécessairement, là. On parle de nuages, on parle de possibilité d'averse et d'un risque d'orage pour cet après-midi. Ah, OK. On reste à l'affût. Ça va rester chaud et humide, par contre. Maximum 27. Humidex à 33. Ce soir, cette nuit, minimum de 17. Et pour demain, dernière de la semaine, on va avoir pas mal de nuages au réveil, mais ça va se dégager ensuite. On dit alternance de soleil et de nuages, un maximum à 27 et humidex à 32. Donc, on va bien compléter la semaine de ce côté-là. Et en ce moment, on est à 20 degrés.
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6: On va être vraiment beaucoup, mais beaucoup, beaucoup, là, dans la variété ce matin pour notre chronique showbiz qu'on va faire. La première, en tout cas, s'en vient là, dans, quoi, 5-6 minutes à peu près. On va se parler d'une nouvelle série, en fait, qui est en préparation. Une distribution, ma foi, impressionnante. Je vous donne aussi le concept d'une nouvelle émission qui est unique. Ouais, unique en son genre. Peut-être même, en vous expliquant ça, peut-être un peu invasif. Mais vous allez comprendre comment ça va se dérouler. Et je vous ferai entendre un extrait aussi d'une chanteuse chouchou des Québécois et des Québécoises qui arrive avec un projet qui ramène à l'avant-plan des gros, gros succès de femmes des années 80 notamment. Là. Je vous ferai entendre un extrait à sa manière à elle aussi de ce classique de la musique. Mais d'abord, on aura les Cowboys Fringants. Et tout de suite, on a Zach Chico et Good Times à Viva 105.5. 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
1: 6h38. Et on va commencer en parlant de Guy Jodoin. Vous savez, Guy Jodoin était associé depuis plusieurs années aux tricheurs, hein, à TVA. Mais là, bon, a quitté tout ça. Là, un nouveau projet. Ben oui, hein, c'est un gars de projet. Il peut pas s'arrêter là, lui-là. Donc, va se retrouver à l'animation de l'émission qui va s'appeler Rocamboulesque. Ah, quel jeu de mots, hein? D'ailleurs, on dit qu'on est en plein tournage en ce moment dans le Grand Montréal. Ce sera un jeu télévisé. On dit le jeu le plus loufoque de la télévision. D'ailleurs, c'est une adaptation du format Let's Play Ball, hein? Donc, je ne sais pas si vous connaissez ça. Mais là, comment ça va fonctionner? C'est qu'on va retrouver des trios d'artistes qui vont s'affronter, qui vont devoir pousser en équipe une grosse, grosse boule là, dans une série de défis. On dit que ça va être surprenant, ça va être hilarant. Et dans les personnalités publiques, là, Alex Perron, Antoine Vézina, Billy Tellier, Brian Odette, Coco Béliveau, Éléonore Lagacé, Joe Cormier, Liliane Blanco-Binette, Marie-Ève Morancy, Mathieu Dufour, Mathieu Pepper, Mégane Brouillard, Nive, Pascal Morissette. On aura Sam-Éloi Girard, Tammy Verge, Varda Étienne, Véronique Claveau. Et on dit que d'autres joueurs vont être annoncés bientôt. On va s'entendre qu'il va y avoir de l'action rien qu'en masse de ce côté-là. Et on dit qu'en bout de ligne, là, après le tournage de tout ça, 10 épisodes de 60 minutes vont être proposés sur Crave en novembre. On va s'en reparler. Mais si vous voulez aller chercher de l'info, là, allez sur Google, tapez « Rocamboulesque ». Vous allez trouver des détails en masse. Ensuite, à Télé-Québec, on va proposer

bien dissimulé, mettons, dans le bureau pour que, évidemment, on en oublie qu'il y a des caméras pour pouvoir se livrer et tout ça. Donc, je sais pas, honnêtement, ce que ça va donner. Mais ce sera proposé dès cet automne à Télé-Québec. Et on complète ça avec Guylaine Tanguay. J'en avais parlé, il y a de ça quand même un petit bout, parce que Guylaine Tanguay est arrivée avec un projet qui s'appelle I Love Rock and Roll. On comprend un peu le principe de ce qui va se passer là. Donc, une espèce de retour dans les années 80 des chanteuses qui ont marqué, hein, avec plusieurs classiques. Vous allez comprendre de quoi il en retourne avec cette chanson-là. Donc, reprise de la chanson The Best de Tina Turner par Guylaine Tanguay.

D'ailleurs, cette chanson-là, bon, Guylaine Tanguay l'aime beaucoup, évidemment, mais ça la ramène dans son enfance où elle jouait du clairon. Donc, on va évidemment repartir de ça. Donc, avec tout plein de projets, tout plein de gros succès, des gros classiques, mais à la manière Guylaine Tanguay pour ce projet I Love Rock'n'Roll. D'ailleurs, il y aura beaucoup de spectacles cet été pour elle, donc elle sera pas mal occupée. GuylaineTanguay.ca. Mais pour ces chansons-là, c'est disponible pour écoute ou en téléchargement là, sur différentes plateformes numériques. Donc, il y a ces projets-là, mais il y a ces chansons aussi bien à elle. Donc, il y a du matériel en masse. Si vous aimez Guylaine Tanguay. Olivier Dion s'amène en musique. D'abord, c'est Marc Dupré qu'on écoute avec Danser la nuit à Viva 105.5.

0: 6h47, on a bientôt dans l'émission la revue de presse à faire pour vous, hein? Cette édition du jeudi 9 juillet 2026. Mais d'abord à écouter en musique, Freds et aussi Rhymes. À Viva 105.5!
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6h54, on a notre revue de presse à faire, qu'on débute avec le Journal de Québec. On dit un bureau d'enquête là, qui a travaillé sur cet article-là, La belle vie, même en faillite, un yacht de luxe, une maison de 17 millions, voyage exotique. On dit un juge doute que le financier québécois Sébastien Sirois ait déclaré tous ses actifs lorsqu'il a fait faillite. Ensuite, PLQ, Gertrude Bourdon cessait encore. Et c'est parti pour le Festival d'été de Québec qui attirera la plus grosse foule. Hein, on parle de Gwen Stefani, de Muse, de Michael Bublé. Ça part ce soir avec Limp Bizkit. Je pense que ça va être une pas pire soirée de ce côté-là. Ensuite, Journal de Montréal. Zonage agricole, l'ex-maire Vaillancourt hante encore Laval. Et les meilleurs espoirs du Canadien sont. Donc, on parle de Michael Hage, d'Alexander Zarovski, de Jacob Fowler. Donc, on vous a préparé un beau petit dossier. Et effectivement, hein, je vous entends, on dit, voyons, on est le 9 juillet, on parle de hockey déjà, on n'a pas arrêté finalement d'en parler. Vous avez raison, on est déjà sur la glace, là, à Montréal, oui. C'est ça. C'est vrai que la pause est pas tellement longue. Et aubaine de la semaine, donc on parle d'économie pour votre panier d'épicerie. C'est pas mauvais d'aller chercher, évidemment, de l'info là-dessus. Bonnie Tyler, interprète de Total Eclipse of the Heart, est décédée. D'ailleurs, je vous en parle de façon complète d'ici quelques minutes. On va évidemment écouter ce grand classique aussi, là, en guise d'hommage là, à la vie et à la carrière de Bonnie Tyler. Les frappes américaines et iraniennes s'intensifient dans le golfe persique et on dit les fraises du Québec au tiers du prix. Donc ça, c'est dans la catégorie les vraies aubaines. Ouais, on aime ça, on aime ça. On aime ça économiser, mais évidemment, on aime ça bien manger aussi. Là, ça, il n'y a pas de doute là-dessus. Donc, ensuite de ça, on va aller sur latribune.ca. La batterie de 12 volts, cette grande oubliée des automobilistes. On dit aussi le dernier tournage de Marc Messier. Donc, on fait une espèce de retour de ce côté-là. Et on va venir compléter ça avec « Quand le divorce gris vire au rouge ». Donc, vous avez des détails là-dessus. Vous avez aussi beaucoup d'infos qui se retrouve sur montetford.com, de l'info locale et régionale. Donc, qu'est-ce qui se passe à Thetford, dans la MRC des Appalaches et tout ça. Donc, ça également, ça peut faire un peu de lecture et un peu de rattrapage de ce côté-là. Donc, montetford.com. Alissa Reed Diceby maintenant, en collaboration. À Viva 105.5!

0: nous autres, sans perdre trop de temps, vers la deuxième heure de ce réveil du jeudi, avec à l'intérieur de ça, je vous l'ai dit tantôt, un classique de Bonnie Tyler pour lui rendre hommage. Ça va de soi, on va écouter les Backstreet Boys également, on aura de la météo et on aura de l'info, info nationale et internationale avec Michel Scarpino. À Viva 105.5!
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2: Bonjour, ici Michel Scarpino. Voici le bilan de l'actualité. Les Innus de Pessamit sur la Côte-Nord iront aux urnes dimanche afin de dire s'ils endossent ou non l'entente conclue avec Hydro-Québec et le gouvernement qui pourrait régler une fois pour toutes les débats juridiques qui durent depuis des années et permettre le développement de projets énergétiques qui, eux, pourraient être réalisés sans contentieux. L'entente de nouvelles relations concernant le développement énergétique prévoit le versement de plus de 2,5 milliards sur 50 ans, ainsi que d'autres sommes à déterminer à la communauté de quelques 4 000 âmes. Le document de 42 pages prévoit cependant empêcher la communauté de faire appel aux tribunaux pour contester les projets énergétiques à venir et ouvre son territoire aux projets de la société d'État, des éléments qui suscitent la controverse au sein de la communauté. Le CRTC a autorisé l'acquisition de Radio Classique de Québec par Arsenal Media. La transaction d'importance avait été annoncée en novembre sous réserve de l'approbation du CRTC. Le format musical classique de la station va changer. Selon le président d'Arsenal, Sylvain Chamberlain, le nouveau son de la station pourrait être orienté vers le country avec la bannière Hit Country.
3: Ça améliore la diversité de l'offre à Québec. Et ça permet aussi une meilleure découvrabilité pour les gens et tout ça. Vraisemblablement, ça en va en country, oui.
2: Selon M. Chamberlain, c'est fort probablement en septembre qu'on pourra entendre Arsenal à la fréquence 92.7 à Québec. Il s'agira d'une 26e station pour Arsenal Media. Et puis la chanteuse britannique Bonnie Tyler, qu'on a notamment connue avec son succès Total Eclipse of the Heart, est décédée à l'âge de 75 ans. Dans un communiqué publié sur le compte Facebook de la chanteuse, il est écrit que celle-ci est morte de manière inattendue dans un hôpital du Portugal des suites d'une maladie pour laquelle elle était soignée. On lui doit de nombreux succès qui ont fait le tour de la planète. Ça complète le bilan de l'actualité Arsenal Media. On vous souhaite une bonne journée à notre antenne.
4: Un peu de météo maintenant, et là, je vois du bleu là qui arrive. Bon, vous allez dire, pas en peur, là. C'est quand même pas beaucoup, pas tant que ça, oui, je sais. Mais il y avait zéro bleu, zéro rayon, là, tantôt. Donc, c'est peut-être du positif pour la suite, malgré qu'on ait les possibilités d'averse et même un risque d'orage pour cet après-midi. On verra ça. Maximum 27, humidex à 33. Un minimum à 17 pour ce soir, cette nuit. Donc, confortable aussi, là, de ce côté-là. Et pour la journée de demain, beaucoup de nuages au réveil, mais ça va devenir alternance de soleil et de nuages pour bien débuter, bien préparer son week-end. Ça, c'est excellent. Maximum 27, humidex 32 prévu demain. Et en ce moment, on est à 20 degrés.
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parlé, vous en avez parlé, Boris en a parlé, tout le monde en parle, et ça va de soi, hein, de ce décès qu'on vient d'apprendre là, de la chanteuse Bonnie Tyler. Je vous en reparle dans 5 minutes à peu près. On va se faire un petit topo de la situation, donc qu'est-ce qui s'est passé, faire un petit bilan aussi, un petit résumé de sa carrière, de sa brillante carrière. Et évidemment, point culminant de tout ça, on va rendre hommage hein, à l'artiste avec son plus grand succès, Total Eclipse of the Heart. Donc, j'ai ça en préparation pour vous très, très bientôt. On va aussi se parler d'ici 15-20 minutes là, des nouvelles offres de la semaine qui arrivent avec Boutique Le Cargo. 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Donc, beaucoup de belles offres. On se reparle de ça tantôt. Mais en musique, on va partir notre deuxième heure ensemble avec Larger Than Life. Une chanson classique, on va le dire. Des Backstreet Boys. Vous êtes dans On passe ça de même à Viva 105.5.

Il est 7h11, un bon jeudi à vous. Je vous souhaite une très belle journée en notre compagnie. On va se le dire, cette semaine, c'est une semaine assez triste. Hein? On a appris, on en a beaucoup jasé hier dans l'émission d'ailleurs, le décès de notre comédien québécois chouchou Marc Messier. Et là, ce matin, on vient d'apprendre le décès de la chanteuse britannique Bonnie Tyler, à l'âge de 75 ans. Je vous explique là ce qui s'est passé. En fait, elle est décédée hier soir dans un hôpital au Portugal des suites d'une maladie pour laquelle elle avait été soignée au mois de mai. D'ailleurs, elle avait subi une opération d'urgence en mai dernier, opération intestinale. À la suite de ça, on avait dû la placer dans un coma artificiel. Ensuite, elle est sortie du coma, donc état très grave quand même. Elle était en soins intensifs, mais on se disait que ça s'en allait du bon bord. Finalement, c'est pas ça, là, la conclusion de tout ça. Donc, triste nouvelle ce matin. Doublement triste parce que l'artiste se préparait à partir en tournée en Europe pour plusieurs mois. D'ailleurs, elle avait lancé, dans les derniers mois, une nouvelle chanson qui s'appelle « Only Love ». D'ailleurs, je veux vous en faire entendre un extrait ce matin. « Only Love ».

pourra dire que ce sera un leg musical. Hein? C'est pas ça qu'on aurait prévu de ce côté-là. Donc, Only Love, si vous voulez aller chercher cette chanson-là, disponible dès maintenant là, pour écoute et en téléchargement numérique. Je vous invite aussi à aller faire un tour sur les différentes plateformes musicales pour écouter ses plus grands succès. Là. Évidemment, là, on parle d'une grande chanteuse, grande carrière. Bonnie Tyler, son vrai nom, Gaynor Hopkins. Et d'ailleurs, bon, la chanson qui s'en vient, là, j'ai ça en préparation, Total Eclipse of the Heart. On dit qu'en début d'année, là, de cette année, de 2026, donc 43 ans après sa sortie, elle avait dépassé le milliard d'écoutes sur Spotify. Et c'est ça la beauté de la chose, en fait. C'était pas juste une chanson qui a marqué, mettons, une certaine génération. Donc même là, en 2026, les gens l'écoutaient. Donc ça va rester, évidemment, associé là, très étroitement à la vie et à la carrière de Bonnie Tyler. Donc Total Eclipse of the Heart, c'est ce qu'on écoute maintenant. On passe ça de même à Viva 105.5.

7h21 minutes. 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Ariane Moffat maintenant. Et ça s'appelle Réverbère à Viva 105.5.

0: 7h26, j'ai la musique de UB40 pour vous. Très, très bientôt, on va avoir la question extrême à vous poser. Un peu de météo et un peu d'infos également à Viva 105.5.
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9: Bonjour, ici Boris Chassagne. Le CRTC a autorisé l'acquisition de la station Radio Classique de Québec par Arsenal Média. La transaction avait été annoncée en novembre dernier sous réserve de l'approbation du CRTC. Le format musical classique de la station, qui appartenait jusqu'alors à Grégory Charles, va changer. Selon le président d'Arsenal Média, Sylvain Chamberlain, le nouveau son de la station pourrait être orienté vers la musique country sous la bannière de Hit Country.
10: Ça améliore la diversité de l'offre à Québec et ça permet aussi une meilleure découvrabilité pour les gens et tout ça. Donc, vraisemblablement, ça va en country, oui.
9: Selon Sylvain Chamberlain, on pourra entendre dès septembre le 92.7 à Québec. Cela porte à 26 le nombre de stations du réseau Arsenal Média, qui est aussi en attente d'une décision du CRTC concernant l'acquisition de trois stations BPM Sport à Montréal, Québec et Gatineau. L'Union des municipalités du Québec s'inquiète du nouveau règlement sur les pratiques agro-environnementales annoncé lundi par Québec. L'UMQ estime que son application limiterait la capacité d'intervention des municipalités en matière de protection environnementale en milieu agricole. L'UMQ affirme avoir fait valoir à plusieurs reprises l'importance de préserver l'autonomie municipale en matière d'aménagement du territoire et de protection des milieux naturels. Et après plus de 45 ans au service des lecteurs de la région de Thetford, la librairie L'Écuyer amorce un nouveau chapitre de son histoire. La librairie va intégrer en octobre les installations du Bureau Pro Citation, lesquelles vont dès lors réunir sous un même toit les deux entreprises. 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
12: On a encore beaucoup de nuages, mais il y a un peu de bleu dans le ciel. Et il y a du vent aussi, donc ça va peut-être faire tasser les nuages, je sais pas. Mais on parle quand même d'averses. Probabilité à 40%, ça c'est pas si pire. Risque d'orage cet après-midi, on verra ça. Maximum de 27 et humidex à 33. Minimum 17 ce soir, cette nuit, demain au réveil. Quand même pas mal de nuages, mais ça se dégage, ça va devenir alternance de soleil et de nuages. Et on a un beau week-end en préparation, ça c'est vraiment super. Maximum 27, humidex 32 prévu demain. En ce moment, centre-ville Thetford, on est à 20 degrés.
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12: Je vous donne d'abord la question d'hier. 19 % des hommes disent que lorsqu'ils voient ceci, ils se sentent immédiatement vieux. Hein? On parlait de quoi? C'était en voyant leur permis de conduire. Peut-être en se disant, oh boy, je conduis depuis 45 ans, 50 ans. Ouais, c'est ça. Ça se peut. Ça se peut. On ne l'a pas trouvé, mais c'est pas grave. La question d'aujourd'hui, ça va comme suit. 41 % des parents avouent avoir déjà menti à leurs enfants. Pas gentil, ça. À propos de ceci, de quoi s'agit-il? 41 % des parents avouent avoir déjà menti à leurs enfants à propos de ceci. Ce serait quoi, selon vous?
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12: Hein? Avant d'aller plus loin, par contre, je vous l'ai dit, c'est pas gentil, on fait pas ça. On fait des menteries, là, c'est pas cool. Là. C'est pas cool du tout. Mais mettons, là, que 41 % des parents ont avoué avoir déjà menti à leurs enfants à propos de ceci. Ce serait quoi, là? Mettons. Hein? Je veux le savoir, on part ça, là. Je veux qu'on s'amuse, là, ce matin. Vous pouvez m'appeler, vous pouvez me texter. 418-335-7533. 418-335-7533. Ça peut être Messenger, page Facebook, Viva 105.5. Courriel en ligne, site web, viva105.5.com. Donc, tous les moyens sont là. Je suis prêt à recevoir vos nombreuses réponses. On pourra, d'ailleurs, décortiquer ça un petit peu plus là, en cours d'émission d'ici les prochaines minutes et vous donner ultimement la bonne réponse un peu avant la fin de l'heure. On aura le lunch 80-90-2000 entre midi et 13h tantôt. C'est avec Jerry Castonguay, trois belles décennies de musique. Et on se plonge directement là-dedans. De 84, Red Wine de UB40 à Viva.

7h40, vous êtes en direct de notre studio d'Éco-Surface Ameublement Sévigné et tout plein de bonnes réponses déjà, yes, concernant la question extrême, notamment, bon, avant d'y aller avec les réponses, on va redonner la question, ça aurait l'air bizarre un peu sinon. 41% des parents avouent avoir déjà menti à leurs enfants à propos de ceci. C'est Solange qui a ouvert le bal par texto en disant « On donne des raisons bidons là, pour éviter que les amis viennent jouer à la maison. » Ah ouais, hein? C'est vrai ça.

On a eu le droit quand même, là, hein, avant de rencontrer notre conjoint ou conjointe actuelle. On a le droit à notre passé amoureux. Ouais, mais des fois, je sais pas. On veut épargner peut-être les enfants, je sais pas trop. Pascal, il dit, oui. Tu sais, des fois, tu vas aller manger en cachette, là. Tu vas aller te chercher un repas vite fait avant de revenir à la maison. Puis là, t'essaies que ça paraisse pas, puis les enfants te le demandent. Non. Je suis pas allé là, je sais pas de quoi tu parles. Donc, ouais, OK. Et Rosalie qui dit, dire que les parents, dans le fond, étaient bons à l'école, même si c'était pas nécessairement vrai. Peut-être pour encourager les enfants, je sais pas trop pourquoi on ferait ça, mais effectivement, ça peut faire partie des mensonges. Donc, 41% des parents avouent avoir déjà menti à leurs enfants à propos de ceci. Vous pensez que ce serait quoi la bonne réponse, parce qu'on l'a pas trouvé encore? Vous pouvez continuer de m'appeler ou de me texter. Vous avez encore quelques minutes, quoi, 10, 15, gros max pour le faire. 418-335-7533. La musique de Fouki et Alicia Moffett pour Ciel à Viva 105.5.

0: 7h45, chronique complète sur le monde du showbiz. On fait ça tout de suite après la musique de Max McNown à Viva 105.5.
1: OK,

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2: 7h49, on a un nouveau jeu télévisé qui est en préparation. Ce sera animé par Guy Jodoin, hein? Qu'on l'a vu pendant plusieurs années au Tricheur à TVA. Avait quitté, finalement, ben, c'est peut-être pour ça, ce nouveau projet-là. Donc, le titre, Rocamboulesque. C'est inspiré du format qui s'appelle Let's Play Ball. Donc, on a des grosses, grosses boules d'œufs, en fait. D'ailleurs, le tournage est en cours là, dans le Grand Montréal et on dit aux gens que ça va être assez facilement repérable. Donc, si vous vous promenez, on dit vieux port de Montréal, ça se pourrait. Stade Olympique, Fort Chambly, île Sainte-Hélène, Récréoparc à Sainte-Catherine. Donc, il y aura ça. Donc, des équipes de trois qui vont participer à tout plein de défis pour pousser cette grosse boule-là du point A au point B. Il y a vraiment beaucoup, beaucoup d'artistes qui vont y participer. Alex Perron, Antoine Vézina, Billy Tellier, Brian Odette, Coco Béliveau, Éléonore Lagacé, Joe Cormier, Liliane Blanco, Binette, Marie-Ève Morancy, Mathieu Dufour, Mathieu Pepper, Mégane Brouillard, Nive, Pascal Morissette, on a Sam-Éloi Girard, Tammy Verge, Varda, Étienne, Véronique Claveau. On dit que d'autres joueurs vont être annoncés bientôt. Donc, on va s'entendre que ça va brasser pas pire. Et les 10 épisodes de 60 minutes sont attendus sur Crave dès le mois de novembre prochain. Ensuite, on a l'émission qui s'appelle Les Psys. Ça, c'est dès cet automne à Télé-Québec qu'on va proposer ça. Donc, deux psychologues, Martin Drapeau et Ariane Hébert, qui vont ouvrir les portes de leur bureau, rencontrer des clients, des vrais clients. Là. Il n'y a rien de phoné ou de stagé. Donc, on va avoir des caméras dissimulées là, pour que ce soit moins intimidant, disons ça de même. Donc, les gens acceptent, évidemment, de passer à la télé, parler de leurs problèmes, ça, c'est bien sûr. Donc, c'est pas une cachette là, de ce côté-là. Mais ça va être, évidemment, des vraies histoires, des vraies séances de psychothérapie. Donc, cet automne à Télé-Québec. Et on termine ça avec Guylaine Tanguay qui propose un nouveau projet. Hein? I Love Rock and Roll. Donc, des grands classiques de femmes là, des années 80 notamment. C'est repris de main de maître hein, par Guylaine Tanguay. Je vous fais d'ailleurs entendre le nouvel extrait pour The Best.

Reggae de Best, disponible pour écoute dès maintenant ou en téléchargement numérique. Et j'ai vu beaucoup de dates, donc beaucoup de spectacles pour elle, beaucoup de festivals également cet été. Donc, si vous l'attrapez quelque part, profitez-en. Elle est vraiment très, très solide en spectacle. Mario Pelcha et Céline Dion en collaboration, ça s'en vient. D'abord, c'est la chanson qui s'appelle « Ricard ».

0: 7h59 minutes, question extrême. 41% des parents avouent avoir déjà menti à leurs enfants à propos de ceci. La bonne réponse, c'était le fait de dire qu'ils n'ont jamais eu d'ennui plus jeune. Hein? Tu sais, des fois, les enfants vous demandent ça. Comment vous étiez, vous autres, les parents, là? Quand vous étiez plus jeune, oh, on était sages comme des images. Donc, on cachait peut-être des suspensions à l'école, des mauvais coups qu'on a déjà faits. Ça se peut, ça se peut. Donc, dites la vérité, évidemment. Hein? En tout temps, là, ça va éviter bien des problèmes par la suite. On a, nous autres, la musique. Dans les prochaines minutes, pas de menterie, là. Hein? Queen s'amène. Dua Lipa également. On va jaser de météo et d'infos. À Viva 105.5.
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0: Ce samedi 11 juillet, au Camping Soleil de Kenner's Mills, on sera à la 19e édition de la Course des Canards. Hein? C'est une vraie tradition. Au pont de la rivière, au village, là, donc dès 14h, pour y avoir déjà assisté et participé là, dans les dernières années. C'est vrai que c'est très, très cool de voir ça. Et en soirée, samedi, dès 20h à l'Espace Soleil, il y aura la soirée musicale avec On TV Band. Donc, une belle journée et surtout un beau week-end en préparation. Pour y participer, ben, vous pouvez évidemment réserver vos places hein, en fin de semaine, peut-être, pour les prochains week-ends, les vacances, la construction. Je ne sais pas trop, mais pensez-y. Là. Page Facebook Camping Soleil ou vous pouvez aller en ligne sur le site campingsoleil.com.
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2: Bonjour, ici Michel Scarpino. Voici le bilan de l'actualité. Les Innus de Pessamit sur la Côte-Nord iront aux urnes dimanche afin de dire s'ils endossent ou non l'entente conclue avec Hydro-Québec et le gouvernement qui pourrait régler une fois pour toutes les débats juridiques qui durent depuis des années et permettre le développement de projets énergétiques qui, eux, pourraient être réalisés sans contentieux. L'entente de nouvelles relations concernant le développement énergétique prévoit le versement de plus de 2,5 milliards sur 50 ans, ainsi que d'autres sommes à déterminer à la communauté de quelque 4 000 âmes. Le document de 42 pages prévoit cependant empêcher la communauté de faire appel aux tribunaux pour contester les projets énergétiques à venir et ouvre son territoire aux projets de la société d'État, des éléments qui suscitent la controverse au sein de la communauté. Le CRTC a autorisé l'acquisition de Radio Classique de Québec par Arsenal Media. La transaction d'importance avait été annoncée en novembre sous réserve de l'approbation du CRTC. Le format musical classique de la station va changer. Selon le président d'Arsenal, Sylvain Chamberlain, le nouveau son de la station pourrait être orienté vers le country avec la bannière It Country.
3: Ça améliore la diversité de l'offre à Québec. Et ça permet aussi une meilleure découvrabilité pour les gens et tout ça. Vraisemblablement, ça va en country, oui.
2: Selon M. Chamberlain, c'est fort probablement en septembre qu'on pourra entendre Arsenal à la fréquence 92.7 à Québec. Il s'agira d'une 26e station pour Arsenal Media. Et puis la chanteuse britannique Bonnie Tyler, qu'on a notamment connue avec son succès Total Eclipse of the Heart, est décédée à l'âge de 75 ans. Dans un communiqué publié sur le compte Facebook de la chanteuse, il est écrit que celle-ci est morte de manière inattendue dans un hôpital du Portugal des suites d'une maladie pour laquelle elle était soignée. On lui doit de nombreux succès qui ont fait le tour de la planète. Ça complète le bilan de l'actualité Arsenal Media. On vous souhaite une bonne journée à notre antenne.
4: À la météo, beaucoup de nuages. Des possibilités d'averses, un risque d'orage cet après-midi, mais c'est pas impossible là, que le soleil y soit. On en a eu un petit peu tantôt. C'est plutôt discret, mais c'est assez chaud et humide par contre. Maximum 27, humidex 33 prévu aujourd'hui. On est déjà à 20 degrés et 25 en ajoutant le facteur humidex. Minimum 17 ce soir, cette nuit. Demain au réveil, pas mal de nuages, mais ça se dégage pour la dernière de la semaine pour devenir alternance soleil et nuages. Maximum 27 et humidex à 32.

quarantaine de minutes pour moi dans ce réveil du jeudi 9 juillet 2026. Bienvenue à bord. Merci d'y être. Très gentil, très content de vous savoir là. Diane Simard sera là, elle, dès 8h45 pour Viva l'avant-midi. Il y aura Jerry Castonguet pour le lunch 80-90-2000 dès midi. D'ailleurs, un exemple de tout ça, chanson de 1981, Under Pressure de Queen. Ça s'en vient. Et aussi, je vais vous présenter une entrevue réalisée par mon collègue Michel Scarpino, que vous entendez d'ailleurs aux nouvelles là, nationales et internationales dans l'émission. Cette semaine, on a réalisé une entrevue avec Sylvain Chamberlain, président d'Arsenal Média, qui nous parle d'ailleurs, on en parle aux nouvelles, là, cette acquisition de la radio classique à Québec qui va devenir une station Hit Country très bientôt. Donc, tous les détails de ça dans une entrevue complète que je vous propose. Le temps d'écouter, oui, la musique de Queen, mais d'abord, c'est Dua Lipa que je vous propose avec Dance the Night à Viva.

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2: On a appris une excellente nouvelle pour Arsenal Média aujourd'hui avec le CRTC qui confirme donc l'acquisition de CJSQ Radio Classique à Québec par Arsenal Média. J'ai le grand plaisir d'avoir le président d'Arsenal, Sylvain Chamberlain. Bonjour Sylvain.
3: Salut Michel.
2: Alors c'est une grande journée pour Arsenal parce qu'effectivement c'est une belle entrée dans le marché de Québec. C'était une transaction qui était dans le vent depuis déjà un bout de temps, mais là c'est confirmé, là, c'est tout frais là.
3: Oui, absolument. En fait, on avait déjà annoncé ça au mois de novembre qu'on en était venu à une entente avec Grégory Charles pour sa station, lui qui était propriétaire en fait de la station à Québec. Et évidemment, après ça, bien, il y a un processus qui s'enclenche et entre autres, la décision du CRTC est une étape extrêmement importante dans le but là, de conclure la transaction. C'est probablement l'étape la plus importante. Donc maintenant que c'est fait, on s'attend à conclure la transaction dans les prochains jours, prochaines semaines. Ouais.
2: Arsenal Média, on l'a dit longtemps, là, c'est une entreprise radiophonique de région. Maintenant, on fait une entrée dans une grande ville. Il y a déjà des grandes villes chez Arsenal, mais là, on entre à Québec. Et qu'est-ce que ça fait justement d'entrer en radiodiffusion à Québec?
3: Mais je pense qu'Arsenal était prêt pour ça. On était prêt aussi pour rentrer dans un beaucoup plus grand marché. Et je pense que on a une façon de faire les affaires qui est différente. On verra ce que ça va donner. Mais j'ai extrêmement confiance en notre format, à ce qu'on propose et tout ça. Donc, je me dis qu'on a tout ce qu'il faut pour réussir.
2: Sylvain, je peux pas m'empêcher de poser la question. Quelle sera la bannière ou le style musical là, de cette nouvelle station?
3: Ben, écoute, sous toute réserve, là, mais très assurément, ce sera une bannière country, donc Hit Country, qui est une de nos bannières chez nous. Donc, parce que d'abord, il n'y a pas d'off country à Québec, ou à peu près pas. Donc, et c'est quand même un format qui est en forte croissance. Donc, on pense que ça vaut la peine de se positionner puis d'offrir du country. Donc, ça améliore la diversité de l'offre à Québec. Et ça permet aussi une meilleure découvrabilité pour les gens et tout ça. Donc, vraisemblablement, ça va en country, oui.
2: Une fois qu'on s'est dit ça, une fois que la transaction est acceptée, à quel moment on met l'interrupteur à on, si tu me passes l'expression, là, pour cette nouvelle station à Québec?
3: Écoute, c'est sûr que dès qu'il y a un closing qui est fait, bon, supposons que c'est le 31 juillet, OK? Donc, supposons qu'on fait on close la transaction le 31 juillet, mais là, on s'entend qu'on est aussi rapide que de dire le 31, le 1er août, on est en onde. Maintenant, ce que je pense, là, ou la façon dont ça va se passer, c'est que peu importe le moment où on va closer la transaction, que ce soit la fin juillet ou la fin août, il n'y aura pas vraiment, où on ne verra pas la véritable programmation avant, je te dirais, le mois de... le mois de septembre, début septembre, 4 septembre, au retour de la fête du travail, quelque chose du genre, c'est comme ça qu'on va s'enligner.
2: Et avec l'arrivée de CJSQ, là, ça va faire combien de stations pour Arsenal?
3: C'est la 26e station. Évidemment, on est en attente de la décision du CRTC dans le cas des trois stations de BPM. On est assez confiants d'avoir une décision dans les prochains jours, sinon les deux, trois prochaines semaines. Donc, on est très confiants d'avoir cette information-là. Donc, si tel était le cas, ben, on est à 29. Et je le dis tout de suite d'avance, en plus, on lance une nouvelle station à Joliette. Donc, il va être la 30e station du groupe. Donc, au 1er septembre, on devrait se retrouver avec 30 stations, Michel.
2: 30 stations, ça envoie un message rafraîchissant là, en cette période, surtout où on parle des difficultés que vivent les stations de radio ou les médias en général. Là. J'ai envie de demander, quelle est la recette d'Arsenal, justement, pour ce succès-là, ce genre de succès-là?
3: Ben, écoute, d'abord, c'est pas parfait. Il n'y a rien de parfait. Puis, tu sais, je te dirais, les gens qui ont grandi avec notre culture, c'est une chose. Les gens qui n'ont pas grandi dans notre culture, c'est beaucoup plus difficile pour eux. C'est sûr, quand tu es habitué dans la culture de grands groupes de radio qui regardent moins la dépense, si je peux dire ça comme ça, c'est sûr que c'est beaucoup plus difficile d'arriver chez nous parce que, tu sais, on est beaucoup plus serré dans ce qu'on fait, mais on s'assure quand même de faire ce qu'il faut pour d'abord les communautés qu'on dessert, puis on s'assure aussi d'offrir un produit qui est quand même de très grande qualité. On travaille avec des excellents professionnels, on est chanceux, puis dans le fond, tout est là pour que ça fonctionne. Donc, tu sais, je te dirais que la recette, c'est le fait qu'on soit parti plus tard, donc on est moins pris avec avec un héritage du passé avec lequel on doit négocier tout ça. Nous, on n'est pas pogné là-dedans, ça nous aide, donc, tu sais, il y a plusieurs facteurs, bien évidemment, mais je pense que notre groupe, puis tu le sais, t'en fais partie, on est un petit groupe de Gaulois qui y croient, puis parce qu'on y croit, ben ça donne la force à la direction d'aller plus loin, d'aller chercher d'autres stations, de grandir, ça nous donne la confiance de le faire, parce que on a les employés qu'il faut pour supporter ça, parce que sinon, sans notre staff, sans nos employés, on ne pourrait jamais faire une telle progression.
2: Sylvain Chamberlain, président d'Arsenal Media, ben bravo, puis merci beaucoup pour ces informations.
3: Absolument, merci à toi, Michel.

0: 8h23, on a en musique pour vous Benson Boone. D'ici quelques minutes, on va jaser de météo et d'infos également. À Viva 105.5!
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6: Bonjour, ici Boris Chassagne. Le CRTC a autorisé l'acquisition de la station Radio Classique de Québec par Arsenal Média. La transaction avait été annoncée en novembre dernier sous réserve de l'approbation du CRTC. Le format musical classique de la station, qui appartenait jusqu'alors à Grégory Charles, va changer. Selon le président d'Arsenal Média, Sylvain Chamberlain, le nouveau son de la station pourrait être orienté vers la musique country sous la bannière de Hit Country.
7: Ça améliore la diversité de l'offre à Québec et ça permet aussi une meilleure découvrabilité pour les gens et tout ça. Donc, vraisemblablement, ça va en country, oui.
6: Selon Sylvain Chamberlain, on pourra entendre dès septembre le 92.7 à Québec. Cela porte à 26 le nombre de stations du réseau Arsenal Média, qui est aussi en attente d'une décision du CRTC concernant l'acquisition de 3 stations BPM Sport à Montréal, Québec et Gatineau. L'Union des municipalités du Québec s'inquiète du nouveau règlement sur les pratiques agro-environnementales annoncé lundi par Québec. L'UMQ estime que son application limiterait la capacité d'intervention des municipalités en matière de protection environnementale en milieu agricole. L'UMQ affirme avoir fait valoir à plusieurs reprises l'importance de préserver l'autonomie municipale en matière d'aménagement du territoire et de protection des milieux naturels. Et après plus de 45 ans au service des lecteurs de la région de Thetford, la librairie L'Écuyer amorce un nouveau chapitre de son histoire. La librairie va intégrer en octobre les installations du Bureau Pro Citation, lesquelles vont dès lors réunir sous un même toit les deux entreprises. 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
8: Pour ce qui est des détails de la météo, maintenant, ben oui, on a beaucoup de nuages. D'ailleurs, c'est comme ça depuis le début de la journée. On a des possibilités d'averses en fin d'avant-midi, début d'après-midi. Un risque d'orage ce PM aussi. Mais c'est pas exclu là, du soleil. Donc, on va suivre tout ça, cette espèce de ciel variable-là. Maximum 27, humidex 33, minimum à 17 degrés ce soir, cette nuit. Demain, beaucoup de nuages au réveil, mais ça se dégage pour devenir alternance soleil-nuage ensuite. Maximum 27 et humidex à 32. Et en ce moment, c'est déjà chaud. Hein? 20 degrés, centre-ville Thetford. Facteur humidex, 25 degrés.
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8: On a beaucoup parlé là, dernièrement de Benson Boone pour sa carrière, là, ses hits et tout ça. Ça allait bien, la manie. Il y a comme eu une espèce de creux de vague. Et là, hop, il est de retour. Il est de retour. Nouvelle chanson, nouveau vidéoclip d'ailleurs pour The Time of My Life. Et d'ailleurs, dans le clip, on voit Benson Boone et Alex Earl affronter un dragon. C'est très théâtral et surtout très médiéval, tout ça. C'est bien fait. Donc, vous pouvez aller voir le vidéoclip tout en écoutant la chanson, évidemment. Et il y a de ça quelques jours, donc le 7 juillet dernier à Pittsburgh, il a entamé premières dates de 35 dans les arénas aux États-Unis pour la tournée Wanted Man. Donc, on va recommencer à parler de Benson Boone. Très content. D'ailleurs, je vous en parle, moi, là, présentement, parce que... Hein? On parle pas de Benson Boone comme ça, là, dans le vent, là, pour rien. Mais non, on l'a à vous proposer pour
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9h36, avant de terminer l'émission de ce matin, j'ai une invitation à vous faire, hein, à participer au Cabaret sous les étoiles avec la ville de Thetford et Diffusion Tram qui présente la deuxième édition de ce bel événement-là. Donc, on mélange culturel, humour, chanson et tout ça. Donc, c'est vraiment super. C'est aujourd'hui, en fait, que ça se fait. Donc, ce jeudi, 9 juillet, c'est au parc Saint-Charles, sous le pavillon, qu'on va faire ça, dans le secteur Black Lake. Donc, ça commence à 19h avec une prestation musicale du chansonnier Raphaël Grégoire. Ensuite de ça, dès 20h, il y aura trois humoristes de Thetford qui vont monter sur scène pour faire découvrir leur talent. Donc, ça, c'est vraiment super. Il y aura aussi P.O. Forgette, hein, humoriste qui va être sur place. D'ailleurs, qui est en nomination dans la catégorie numéro d'humour de l'année au plus récent gala Les Oliviers. Première partie assurée par Nicolas Gabriel. Donc, billets offerts au coût de 10$ seulement. D'ailleurs, si vous voulez la programmation complète, si vous voulez des billets, avoir plus d'infos et tout ça, très facile, vous allez sur le site villethetford.ca dans la section vie culturelle et sportive. Donc, on est rendu là. D'ailleurs, on a eu une entrevue là, il y a de ça quelques semaines, mais je suis allé voir, c'est toujours bien disponible dans la section rattrapage de notre site viva1055.com, là aussi. Donc, si jamais vous voulez avoir des détails, on avait fait justement une belle chronique avec la ville de Thetford à ce sujet-là. Bon, OK, on va nous autres passer à l'émission de demain, hein? Ouais, on va être rendu à la dernière de la semaine. Demain, je serai là entre 6h et 8h45. Demain, j'aurai à faire la chronique bière IGA Saint-Pierre et Fils avec Mathieu Hébert, la chronique barbecue aussi avec Caroline Leclerc de la boucherie Poulain. Donc, on va bien finir la semaine de ce côté-là. Et surtout, on va bien préparer le week-end. D'ailleurs, un week-end là, qui devrait être pas pire pantoute. Du soleil, de la chaleur encore. Donc, ça va bien se prendre. Ça, évidemment, c'est bien correct de ce côté-là. Je veux juste faire une petite parenthèse, c'est vrai. Je voulais vous en parler. Je m'étais pris une note, là. J'étais en train d'oublier. C'est arrivé souvent et plusieurs fois. D'ailleurs, ce matin, les gens passent devant la station sur Notre-Dame, ralentissent, regardent. Puis c'est ça. Vous pouvez me faire un petit bye-bye, hein? T'sais, si vous écoutez, vous passez en avant de la station, vous voyez que je suis là dans le studio. Un petit salut, là. Salut, salut! Je suis prêt à vous répondre. D'ailleurs, merci aux gens qui nous écoutent sur la route, mais merci de nous écouter partout, hein, à la maison, au travail, sur le web également. C'est très, très gentil. Donc, demain, on aura ces collaborations-là. Et aussi, on va vous préparer des idées de sortie. Donc, le fameux « Quoi faire à Thetford » et dans la MRC des Appalaches pour, mettons, demain soir, samedi et dimanche. Donc, on va être là pour le plus grand des bonheurs des gens pour vous aider un petit peu là, dans la préparation de votre prochain week-end. La petite dernière, là, avant de finir ça, c'est Sarah de Vincent Vallière dans « On part ça de même à Viva 105.5 ». Bonne journée et à demain. Salut!

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avec la glace, ça fait de la fun aussi, hein? Mais ça me prend mon café chaud le matin, mais je dirais pas non à une espèce de café comme ça un petit peu plus tard dans la journée. Et d'ailleurs, je vais vous parler d'un café très, très tendance qu'on peut mélanger avec un lait assez

Shawn Mendes avec Camila Cabello. Miles Smith est à venir. Jay Scott s'en vient. Lady Gaga aussi. Sia. Et pour tout de suite, c'est Ray qui fait son entrée avec Where is my husband? Bon jeudi à Viva!

On peut s'inspirer des célébrités qui sont allées au mariage de Taylor Swift hein, pour essayer de savoir comment on va se coiffer pour un mariage qu'on peut avoir cet été ou une sortie officielle. On en reparle. Pour tout de suite, voici Miles Smith à Viva.

Zizam, lui qui est invité hein, au mariage de Travis Kelce et de Taylor Swift vendredi dernier à New York. Et il n'est pas le seul, non. On commence à voir passer là, des photos des gens qui se rendaient. On voit des robes passer, entre autres de Selena Gomez. C'est absolument génial. Et là, le couple Brad Pitt aussi y était et la créatrice de bijoux Inès Ramone, âgée de 33 ans. Ils forment un couple depuis 2022. Et c'est la première photo de Brad Pitt et de Inès sur Instagram et ça a l'air que c'est avec leur accord que leur coiffeuse personnelle a pu mettre cette photo-là sur Instagram. Et puis, on peut voir, on peut s'inspirer un petit

0: inspirer nos coiffures si vous avez un mariage cet été, on ne sait jamais. En attendant, Shawn Mendes est à venir avec Senorita. À Viva, restez là.
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connecter avec nous d'une toute autre façon et d'une nouvelle façon. C'est sûr que c'est quelque chose de plus personnel, peut-être qu'il va un peu plus jaser. J'haïs pas ça, moi, cette espèce de connexion-là avec l'artiste quand c'est quelque chose de plus cool. Parlant de quelque chose de bien cool, c'est Corias qui s'invite avec Printemps à Viva.

un café en avant-midi, c'est tellement bon, on va se le dire. Et quand arrive la saison estivale, les cafés froids, je déteste pas ça du tout. Et là, je vous

0: très, très in. Et au départ, le lait de banane, c'était pas une histoire de marketing, non. Ça s'est créé, je vous dirais, selon en tout cas les archives, dans les années 70, parce que le gouvernement coréen cherchait à encourager la consommation de lait. Parce que tout seul, c'est un petit peu plate. Alors là, la banane était considérée comme un fruit qui pourrait très bien s'adapter au lait. Alors, on a créé le lait de banane. Et là, ben, on fait du café au lait de banane. Alors, l'idée, c'est vraiment pas compliqué. C'est que vous versez du café sur des glaçons, vous mélangez ce lait sucré-là et crémeux, presque proche d'un goût de bubble gum, dit-on. Le résultat, on dit que le contraste est parfait. L'amertume du café vient équilibrer la douceur sucrée du lait de banane. Alors, ce fameux lait en question, vous pouvez le retrouver dans les rayons dédiés au lait alternatif. Santé! Olivia Dean à venir, à Viva!
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5: Bonjour, ici Boris Chassaigne. Le musée minéraux de Thetford se voit accorder une aide de 500 000 $ pour soutenir son projet d'exposition permanente et itinérante dans la circonscription de Ludbinia-Frontenac. Cette aide lui est accordée par le ministère de la Culture et des Communications. Rappelons que la région de Thetford Mines va ce 11 juillet célébrer les 150 ans de la découverte de l'amiante. Après plus de 45 ans au service des lecteurs dans la région de Thetford, la librairie L'Écuyer amorce un nouveau chapitre de son histoire. La librairie va intégrer en octobre 2026 les installations du Bureau Pro Citation. Et dans la Ligue de baseball majeur du Québec, l'unique Canva de Thetford était sur la route hier pour une série de 3 matchs. Il affrontait le Cactus de Victoriaville qu'il a vaincu par la marque de 5-2. C'était vos manchettes.
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triste nouvelle qu'on a appris aujourd'hui. La chanteuse de Total Eclipse of the Heart, la grande chanteuse britannique Bonnie Tyler, est décédée à l'âge de 75 ans hier soir. Alors, la famille et l'équipe de Bonnie Tyler ont annoncé qu'elle est décédée de manière inattendue dans un hôpital du Portugal des suites de la maladie pour laquelle elle était soignée. En mai dernier, elle avait été admise pour une opération intestinale d'urgence dans un hôpital au Portugal où elle a une maison. Elle avait été plongée dans un coma artificiel par la suite. À la mi-juin, on l'avait sortie du coma, mais elle restait dans un état critique. Et là, ben malheureusement, elle nous a quittés. Alors, nos condoléances aux fans, évidemment. Voici Sam Hunt à Viva. 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

0: midi pour le lunch 80-90-2000 et un petit exemple de ce qui pourrait passer. Cutting Crew, I Just Die in Your Arms Tonight. C'est à venir dans un instant la toune du lunch à surveiller. Restez bien branchés à Viva.
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3: Bonjour, ici Boris Chassaigne. Le musée minéraux de Thetford se voit accorder une aide de 500 000 $ pour soutenir son projet d'exposition permanente et itinérante dans la circonscription de Lotbinière-Frontenac. Cette aide lui est accordée par le ministère de la Culture et des Communications. Rappelons que la région de Thetford Mines va ce 11 juillet célébrer les 150 ans de la découverte de l'amiante. Après plus de 45 ans au service des lecteurs dans la région de Thetford, la librairie L'Écuyer amorce un nouveau chapitre de son histoire. La librairie va intégrer en octobre 2026 les installations du Bureau Pro Citation. Et dans la Ligue de baseball majeure du Québec, l'unique Canva de Thetford était sur la route hier pour une série de 3 matchs. Il affrontait le Cactus de Victoriaville qu'il a vaincu par la marque de 5-2. C'était vos manchettes.
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4: Bonjour, ici Boris Chassaigne. La direction de la villa du versant du lac à Saint-Ferdinand se tourne vers Québec pour obtenir une subvention et accélérer le déploiement de son projet de 16 unités de logement abordable. Le coût du projet est estimé à 4,2 millions de dollars. Selon la direction de la villa du lac, qui espère une réponse de Québec depuis mars 2026, la liste d'attente pour ces logements ne cesse de s'allonger. Le musée minéraux de Thetford se voit accorder une aide de 500 000 dollars de Québec pour soutenir son projet. Projet d'exposition permanente et itinérante dans la circonscription de Lotbinière-Frontenac. Rappelons que la région de Thetford Mines va ce 11 juillet célébrer les 150 ans de la découverte de l'amiante. Et le CRTC a autorisé l'acquisition par Arsenal Media de la station Radio Classique de Québec. Cela porte à 26 le nombre de stations détenues par ce réseau de radio. Le format musical classique de la station va muer vers la musique country. C'était vos manchettes.
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2: Ça roule pareil, on est rendu à jeudi. C'est une grosse semaine, hein, mais là, on met ça sur pause, puis on relaxe. Viva, viva, viva, viva. Je m'appelle Jay, c'est moi qui vous accompagne pour luncher avec de la bonne toune.
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2: Trois décennies qu'on va couvrir avec grand plaisir et on va parler des langues aujourd'hui. Ouais, c'est très bon pour nous d'apprendre plus qu'une langue et ça peut même nous sortir de l'embarras. Ah, et ça, c'est pas pire. Mais justement, je veux savoir au 1-866-567-2346... La fois où est-ce que vous avez essayé de parler dans une langue étrangère puis vous vous êtes vraiment ridiculisé, là? Hey, moi, j'en ai une bonne. Ça s'est passé en Espagne puis j'y pense encore à chaque fois que je vais à un certain endroit dans un lieu public. Je vais vous en parler. Marky Mark and the Funky Bunch, Good Vibrations est en réserve, mais on part ça avec Michelle Branch et Santana. Voici Game of Love pour commencer le lunch 80-90-2000. À viva!

de parler une langue étrangère. Ça nous arrive tout le temps, particulièrement en anglais. Là, c'est vraiment le langage auquel on est le plus exposé. Salut à Isabelle Gagné qui nous écrit de Thetford qui a dit « On est allé au resto dans le Vermont. »

0: Le serveur le regardait avec un gros regard, puis là, c'est là qu'elle s'est rendue compte que rape, ça veut pas dire râper en français. Sinon, moi, ça m'est arrivé en Espagne, et c'était vraiment drôle, OK? Ma blonde puis moi, on était à Séville. On venait d'arriver, puis il y avait un kiosque d'information, puis comme on arrivait en autobus, ben ma blonde avait besoin d'une salle de bain. Puis elle a dit « Donde está el baño? » Puis la fille à réception a comme fait « Pardon? Baño, baño, baño? » Puis elle était comme « Ouais, où le baño? » Puis là, la fille a dit « Il y a pas de bain ici. » Elle a parlé en français. Puis là, elle est comme « Non, la salle de bain. » Ah, hey, Sia, c'est comme si t'arrives à une place pis tu veux te baigner, toi, là, là, ok. Tu sais, à l'information touristique, ça avait pas rapport. Ouais, c'est là qu'on a appris qu'il y a une différence entre l'espagnol mexicain et l'espagnol d'Espagne. Ah, voilà. Est-ce que ça vous est déjà arrivé? 1-866-567-2346 quand vous êtes mis le pied dans la bouche dans une langue étrangère. La toune du bureau s'en vient juste au retour à Viva. Et parlant de langue étrangère, c'est bon pour nous d'apprendre plusieurs langues, pas juste pour nous sortir de l'embarras. Je vais vous parler de ça plus tard dans le Lunch 80-90-2000.
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5: Bon jeudi midi à Viva, tel que promis, la toune du bureau aujourd'hui s'en va à la gang de RVL Communication du côté de Sept-Îles et on revient en 1991 avec More Than Words, Extreme.

Non seulement ça peut prévenir d'être ridiculisé en public, apprendre de nouvelles langues, mais aussi il y a des recherches présentées au Forum de la Fédération des sociétés européennes de neurosciences à Barcelone. Ah bah ouais, c'est long à dire ça. Ben ça révèle que parler plusieurs langues, ça pourrait ralentir notre vieillissement du cerveau. D'après la docteure Lucia Amoruso, les personnes qui sont multilingues présentent des cerveaux plus jeunes que s'ils parlent juste une langue. Par exemple, ceux qui parlent deux langues ont un cerveau qui semble environ 6 ans plus jeune, puis ceux qui sont quatre langues, 13 ans. C'est incroyable. Ça souligne l'importance de soutenir notre apprentissage d'au moins une deuxième langue. Mais hey, 13 ans! Ma blonde, elle va vivre clairement plus vieux que moi, parce que moi, je parle français, anglais, espagnol un petit peu. Donde está la puerta, por favor? Mais elle, c'est l'espagnol, puis même le mandarin, comprend rien de ça. Parce que, ben, vous avez un cerveau qui, clairement, en partant, est plus performant que la moyenne des ours, c'est sûr. Hey, on a Real McCoy dans le lunch 80-90-2000 qui va nous ramener en 95 au retour. Bon jeudi à Viva!

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nous rappelle des bons souvenirs du week-end dernier avec notre spécial 50 ans du disco au Québec. L'après-midi s'amorce et vous aurez une bonne playlist ici à Viva. Je m'appelle Jerry Castonguay. On se retrouve à 18h pour les hits Viva. Et ça aussi, l'album était incroyable quand c'est sorti en 2005. Voici les Cowboys.

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7: Bonjour, ici Boris Chassaigne. La direction de la villa du versant du lac à Saint-Ferdinand se tourne vers Québec pour obtenir une subvention et accélérer le déploiement de son projet de 16 unités de logement abordable. Le coût du projet est estimé à 4,2 millions de dollars. Selon la direction de la villa du lac, qui espère une réponse de Québec depuis mars 2026, la liste d'attente pour ces logements ne cesse de s'allonger. Le musée minéraux de Thetford se voit accorder une aide de 500 000 dollars de Québec pour soutenir son projet d'exposition permanente et itinérante dans la circonscription de Lotbinière-Frontenac. Rappelons que la région de Thetford Mines va ce 11 juillet célébrer les 150 ans de la découverte de l'amiante. Et le CRTC a autorisé l'acquisition par Arsenal Media de la station Radio Classique de Québec. Cela porte à 26 le nombre de stations détenues par ce réseau de radio. Le format musical classique de la station va muer vers la musique country. C'était vos manchettes.
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Bastien Galland qui vous accompagne dans les après-midi vivants en remplacement cette semaine avec un grand plaisir à travers le Québec. Et justement, au Québec, ben, il y a deux saisons, hein, c'est-à-dire la saison des maringouins et la saison où chaque ville a son festival. Je trouve ça intéressant de vous parler à travers la province aujourd'hui parce que on entre dans une grosse période de festival partout. Au Bas-Saint-Laurent, dans la Matapédia, on accueillera bientôt Fort Cozap au Royaume du Saumon. Le Festival d'été de Québec, ça débute aujourd'hui. Le Gib Fest, ça s'en vient à Sorel-Tracy. Il y a la Fête du Lac des Nations qui arrive bientôt à Sherbrooke. Et il y a des événements partout. Musique, humour, bouffe, spectacle, sortie familiale, découverte locale. Donc l'été, ça dure deux mois. On veut tout faire rentrer en même temps. Donc sortez, profitez. Et ça, c'est une belle affaire de l'été chez nous. On n'a pas besoin nécessairement d'être dans une grande ville pour sentir que ça bouge. Il y a des scènes, des parcs, des chapiteaux, des rues fermées, des food trucks, des artistes d'ici, des hommages, des découvertes. Des affaires qu'on n'avait pas prévues puis qui deviennent finalement le meilleur souvenir de la semaine. Donc, petit truc. Avant de dire « Ah, il y a tellement rien chez nous », allez voir la programmation de votre coin. Souvent, l'été, c'est beaucoup plus rempli qu'on pense, surtout en 2026. Dans la plupart du temps, la musique est au cœur de ces festivités et c'est le point en commun avec nous cet après-midi. Donc, dans vos après-midi viva, la vie est beaucoup plus douce avec de la bonne musique.

Mais pensez-la comme un repas complet, pas juste comme l'accompagnement qui traîne à côté des hot dogs. On prend des pâtes courtes, des tomates, du concombre, du maïs, des olives si on aime ça, du feta ou du cheddar en cube, et on ajoute une protéine, pois chiche, poulet, thon, peut-être des œufs cuits durs, en fait, ce que vous voulez, là. Une vinaigrette, bien simple, de l'huile, citron, vinaigre ou, un peu de moutarde, sel, poivre, herbe. Et le truc qui change tout, vous gardez un petit peu de vinaigrette à part pour en remettre juste avant de servir. Parce que les pâtes absorbent tout au frigo, et c'est souvent pour ça que le lendemain, ça goûte... la déception froide. Ouais, pas mal ça. Donc, si vous l'amenez en pique-nique, glacière obligatoire, les aliments périssables, ça doit rester au froid, bon, idéalement à 4 degrés au moins. Donc, la salade de pâtes, c'est le plan B qui devient souvent le plan A, honnêtement. Et maintenant, en 2026, c'est bien agréable d'avoir une grande sélection de pâtes sans gluten. Il y a 10 ans, c'était beaucoup plus difficile. Donc, si vous me permettez l'expression, on se pitche d'un pâte. Mon nom est Sébastien Galland, en remplacement dans les après-midi. Viva cette semaine! La prochaine, You Sang to Me de Marc Anthony. 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

rythmer votre belle saison estivale. Fouki avec Jay Scott, copilote. Juste avant, Ella Langley, le country au féminin. Elle nous dit qu'elle choisit le Texas. Vive la musique!

à inviter. Petit truc avant de sortir les chandelles et les grands moyens, là, faites un mini tour de cour ou de balcon. Parce que les moustiques, en général, là, ça aime beaucoup l'eau stagnante. Comme peut-être de l'eau dans une gouttière, entre autres. Donc, on vide les soucoupes de peau, les chaudières, peut-être les jouets d'enfants, un vieux Tonka dans le fond de la cour avec de l'eau qui est là depuis un mois, là. C'est sûr que ça aide pas les moustiques. Tous les vieux contenants qui ont ramassé la pluie. Donc, ça prend 5 minutes et ça peut vraiment aider à réduire le buffet à moustiques autour de la maison. Si vous doutez de mes propos aujourd'hui, essayez-le. Vous allez dire la semaine prochaine, le gars à radio, finalement, il disait pas n'importe quoi. Le soir, on peut aussi penser vêtements longs, vêtements amples si on reste longtemps dehors. Donc, pas nécessairement glamour, mais là, entre une manche longue légère et se faire manger les chevilles, mon choix est assez clair. Donc, et pour les enfants, là, on suit toujours les consignes sur le chasse-moustique. On fait pas de potions improvisées

0: Confession 2, c'est un des albums pop qui était le plus attendu cette année. Le premier extrait, elle est en duo avec Sabrina Carpenter, qui pourrait être sa petite fille. Madonna, qui a eu beaucoup de difficultés à retrouver la popularité dans les dernières années, mais avec cet album-là, elle a de quoi, là. Honnêtement, ça faisait longtemps qu'il n'y avait pas eu un buzz autour d'une sortie d'album de Madonna. C'est un très bon coup. On écoutera le premier extrait, Bring Your Love.
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Café glacé maison. Ça, là, c'est vraiment une petite victoire personnelle qui coûte pas mal moins cher que de passer au service à l'auto à chaque jour. Truc simple. Faites couler un café un peu plus fort que d'habitude. Laissez-le refroidir. Gardez-le au frigo dans un pot ou une bouteille. Et le lendemain, bon, du lait, glace, boisson végétale, là, ou sirop d'érable, vanille. Mais le truc qui vient vraiment tout changer là-dedans, faites des glaçons de café. Comme ça, votre café glacé devient pas une eau brune triste après 10 minutes. Ça, c'est le genre de truc que t'entends pis t'es comme, ben oui. Pourquoi j'ai pas pensé à ça avant? Parce que c'est la première semaine qu'on passe ensemble. Vous pouvez aussi le transformer en version dessert, c'est-à-dire avec un peu de lait au chocolat, ou en version plus chic avec de la cannelle, de la mousse de lait. Surtout, préparez-en d'avance parce que le matin avant le café, on n'est pas toujours la meilleure version de nous-mêmes. Le café glacé maison, là, quand c'est votre frigo qui devient votre barista personnel, on a quelque chose. Ça va être un bel été. Sébastien Galland dans les après-midi Viva. Watermelon Sugar High de Harry Styles. On pourrait dire Ice Coffee High aussi. Viva la

0: Fourniture scolaire en plein mois de juillet, c'est presque un crime contre l'été. Mais changez pas de poste, là. Je vous jure, c'est utile et pertinent. Parce que le supplément pour l'achat de fournitures scolaires de 127 $ par enfant admissible pour l'année scolaire 2026-2027, ça va être versé automatiquement avec l'allocation famille en juillet. Donc non, on sort pas tout de suite les duos au tang et les crayons HB en panique. Mais si vous voyez passer le montant, bon, c'est peut-être le bon moment, peut-être de le mettre de côté avant que l'été avale tout en cornet, en essence et en phrase comme on va juste manger une petite bouchée. Donc, le truc parent, là, gardez une note dans votre téléphone avec ce que vous avez déjà à la maison parce qu'on a tous déjà racheté des ciseaux pour découvrir qu'il y en avait 4 dans le tiroir. La rentrée, ça peut attendre, mais les moments spéciaux, eux, ben, c'est souvent moins patient. Merci de nous choisir pour vous accompagner dans vos journées d'été. Bientôt, Matt Lang et le hit qui pop, ce sera un retour en 2009 avec Kesha, son premier succès international. 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
2: Bonjour, ici Boris Chassaigne. Québec accorde à la bibliothèque municipale de Saint-Apollinaire et aux bibliothèques publiques de Thetford Mines la somme de 159 000 $. Celle de Thetford obtient la part du Lion avec une aide de 135 000 $. L'aide accordée par Québec doit leur permettre de rembourser une partie des coûts liés à l'achat des livres de leur collection. La nouvelle plateforme de réservation du taxibus de Thetford Mines est maintenant en fonction. La ville affirme qu'elle est plus simple à utiliser puisqu'elle permet d'effectuer des réservations, d'acheter des billets et de suivre le déplacement de son taxi sur son cellulaire et en temps réel. Et dans la Ligue de baseball majeure du Québec, l'Unicanva de Thetford Mines était sur la route hier pour une série de 3 matchs. Il affrontait le Cactus de Victoriaville qu'il a vaincu par la marque de 5-2. C'était vos manchettes, les détails et d'autres nouvelles sur montetford.com.
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après-midi avec de la bonne musique d'été. On écoutera entre autres Schooler Gas avec Ricardo. Ça, c'est une chanson à tous ceux qui prennent les recettes que je vous dis en note. On aura aussi la musique de Sky avec You, chanson de l'an 2000. Si ça vous dit rien, dès les premières notes, je suis pas mal sûr que vous allez non seulement la reconnaître, mais l'associer à un souvenir. Et on aura aussi, bon, je veux pas que tu t'en ailles, William Cloutier avec Claude Bégin. Bryan Adams, Have You Ever Really Loved a Woman? Bonne question. Did you? 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

0: En plein mois de juillet, c'est un peu comme une bonne amie. Si elle est bien préparée, elle peut sauver ta journée. Quand on part au parc, au camping, à la plage ou juste sur la route, le réflexe à garder, les aliments périssables, bien sûr, bon, pas besoin de vous le dire, ça doit rester au froid. On pense aux salades de pâtes, aux sandwichs, fromage, trempettes, œufs et alouettes. Le truc pratico-pratique, mettez les blocs réfrigérants, les ice packs, dans le fond et sur le dessus parce que le froid, ça descend moins bien qu'on pense quand la glacière est ouverte 30 fois. Autre bonne idée, ben, c'est peut-être séparer la glacière repas de la glacière breuvage. Celle des breuvages va s'ouvrir vraiment tout le temps. Donc, celle de la bouffe, on la garde fermée le plus possible et on laisse vraiment pas la salade de macaroni faire du bronzage sur la table de pique-nique pendant 2 heures. Non, non, non, ça, elle a pas besoin de vitamine D, elle a besoin de froid. La glacière, c'est comme l'été. Quand on la gère bien, tout le monde est plus heureux. Vous êtes avec Sébastien Galland en remplacement cette semaine dans les après-midi. Viva! Ludovic Bourgeois qui s'en vient. On aura aussi Where's My Husband? 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

les cours d'été. Ça, c'est probablement la phrase la moins estivale de la langue française, mais pour les familles qui sont là-dedans présentement... Excusez, je veux pas rire. Petit rappel rassurant. 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Ça peut enlever vraiment un poids parce que réexpliquer les maths ou la grammaire en plein mois de juillet entre une brassée de lavage puis un souper à préparer, c'est peut-être pas le moment où on se sent le plus patient. Donc, le truc de parent, venant d'un gars qui est pas parent, vous en faites ce que vous voulez. Créez peut-être un petit bloc fixe dans la journée, pas 3 heures de souffrance, là, juste un moment clair avec une pause après. Le cerveau d'un ado en juillet, ça fonctionne pas comme un classeur Excel. Donc, j'ai peut-être pas d'enfant, mais j'ai déjà été un ado qui avait de la misère avec l'école, mettons. Si vous êtes pas capable d'expliquer une règle, ben c'est pas un échec, parce que des fois, le plus beau geste parental qu'on

0: compétent. Vous l'êtes sûrement pas. Vous avez juste besoin d'un peu d'aide. Donc, Sébastien Galland qui est avec vous dans les après-midi Viva. Et de l'aide, ça passe aussi par de l'ambiance. Et l'ambiance, ça passe par de la bonne musique. Bibi Rexha et Charlotte Cardin dans les prochaines Viva la musique.
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6: Bonjour, ici Boris Chassaigne. Québec accorde à la bibliothèque municipale de Saint-Apollinaire et aux bibliothèques publiques de Thetford Mines la somme de 159 000 $. Celle de Thetford obtient la part du Lion avec une aide de 135 000 $. L'aide accordée par Québec doit leur permettre de rembourser une partie des coûts liés à l'achat des livres de leur collection. La nouvelle plateforme de réservation du taxibus de Thetford Mines est maintenant en fonction. La ville affirme qu'elle est plus simple à utiliser puisqu'elle permet d'effectuer des réservations, d'acheter des billets et de suivre le déplacement de son taxi sur son cellulaire et en temps réel. Et dans la Ligue de baseball majeure du Québec, l'unique Canva de Thetford Mines était sur la route hier pour une série de 3 matchs. Il affrontait le Cactus de Victoriaville qu'il a vaincu par la marque de 5-2. C'était vos manchettes, les détails et d'autres nouvelles sur montetford.com.
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congé l'été, même si nous autres, on aimerait bien tout mettre sur pause. Emma Québec qui rappelle que les dons demeurent super importants pendant la période estivale et on va à la rencontre des gens d'ailleurs dans plusieurs événements et festivals à travers le Québec. Et ça, c'est le genre de sujet qu'on peut remettre à plus tard facilement. On se dit, bon, je vais y penser, je vais regarder ça, je vais m'inscrire un jour. On n'est pas contre l'idée, mais on le fait jamais. Puis l'été passe entre deux soupers barbecue et trois cafés glacés. Donc, le truc simple, si vous êtes admissible, regardez s'il y a une collecte près de chez vous ou un moment qui entre bien dans votre horaire. Pas besoin de faire une grande déclaration, on l'a juste posé un petit geste. Vous êtes même pas obligé de publier ça sur Facebook, là, vous le faites pour la bonne cause. Et entre nous, là, c'est probablement l'une des rares bonnes actions où on vous donne un beigne à la fin. Ben, je dis un beigne. Une collation. Puis là, je sais que ça devrait pas être l'argument principal, là, je m'adresse pas à Homer Simpson, mais ça doit pas nuire quand même. Donner du sens, c'est

qu'on prend soin de soi, même quand on est entre deux brassées de lavage en train de le boire super rapidement. Version simple, petits fruits, bananes, yogourt, lait, boisson végétale, un peu de miel, un peu de sirop d'érable si vous aimez ça, on mélange ça et c'est réglé. Avec les fraises, framboises et bleuets qui sont bien de saison, c'est le bon moment d'ailleurs d'en congeler un peu. Petit truc, étaler les fruits sur une plaque avant de les mettre en sac, ça va moins coller ensemble. Et pour les rendre plus soutenus, vous ajoutez du yogourt grec, surtout que maintenant, il y en a plusieurs sortes sans lactose, vraiment le fun. Une cuillère de beurre d'arachide, du tofu soyeux ou des graines de chia. Et si les enfants disent « j'aime pas ça », ben servez-le dans un beau verre avec une paille. Puis là, mystérieusement, ça va tout de suite devenir vraiment plus intéressant. Le smoothie, c'est probablement la seule façon de faire passer des fruits pour une gâterie officielle. Donc, on en profite.

0: dans un champ de fraises avec des mouches autour de moi pour ramasser des mini-fraises. Après une heure, j'en ai ramassé même pas le un tiers de ma chaudière. Comment vous faites? Donc, si vous achetez des petites fraises dans vos vacances, payez comme du monde la personne qui les a cueillies parce que ça a été à la sueur de son front. Puis les petites fraises, là, je suis pas sûr qu'on met ça dans un smoothies, là. On garde ça pour une occasion un petit peu plus spéciale. Sébastien Galland qui vous accompagne dans les après-midi. Viva! Rod Stewart dans les prochaines. Max McKnown avec Better Me For You. 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

monter à 3 en espagnol grâce à la chanson Maria de Ricky Martin en 1995? Si oui, eh ben c'est le temps. C'est le temps de plugger. Qu'est-ce que vous avez appris? Un, dos, tres. Un pase con patate, Maria. Viva en après-midi. Sébastien Galland qui vous accompagne cette semaine en remplacement.

Eva. C'était un honneur pour moi d'être avec vous cet après-midi. Merci de m'avoir laissé entrer dans votre quotidien de cuisine, de garage, de travail, de plage. La musique de Chabouzi avec Jelly Roll. Il y a Diane Simard qui s'en vient prendre le relais à partir de 16h. Et à l'instant, voici King Melrose avec Tout est permis. Mon nom est Sébastien Galland. Je suis en remplacement cette semaine. Demain,

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4: Bonjour, ici Boris Chassaigne. La MRC de Lotbinière va prolonger la gratuité du service de transport collectif Express Lotbinière pour une période de 2 ans jusqu'au 31 août 2028. Ceci grâce à une contribution de 250 000 $ de la Fondation du Cégep de Thetford et de Lotbinière jusqu'en 2030. Seul le service Express Lotbinière sera offert gratuitement aux usagers. Les autres services de la ST Lévis demeurent assujettis à la tarification habituelle. Québec accorde 135 000 $ aux bibliothèques publiques de Thetford Mines. Cette aide doit leur permettre de rembourser une partie des coûts liés à l'achat des livres de leur collection. Une nouvelle plateforme de réservation du taxi-bus de Thetford Mines est maintenant en fonction. La ville affirme qu'elle est plus simple à utiliser puisqu'elle permet d'effectuer des réservations et d'acheter des billets via son cellulaire et aussi de suivre le déplacement de son taxi en temps réel. Le CRTC autorise l'acquisition par Arsenal Média de la station Radio Classique de Québec. Cela porte à 26 le nombre de stations détenues par ce réseau de radio. Le format musical classique de la station va muer vers la musique country. Le musée minéraux de Thetford reçoit 500 000 $ de Québec pour soutenir son projet d'exposition permanente et itinérante dans la circonscription de Lotbinière-Frontenac. Rappelons que la région de Thetford Mines va ce 11 juillet célébrer les 150 ans de la découverte de l'amiante. Après plus de 45 ans au service des lecteurs de la région de Thetford, la librairie L'Écuyer amorce un nouveau chapitre de son histoire. La librairie va intégrer en octobre 2026 les installations du Bureau Pro Citation. 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
2: Je vous souhaite un excellent retour. Merci de choisir Viva la Casa en mode vacances. Diane Simard qui est très heureuse d'être en place avec vous autres en ce 9 juillet. Et c'est l'anniversaire aujourd'hui de mon

vos grands-parents et même vos parents avec les écrans. Est-ce qu'ils sont rendus fans de ça? Est-ce qu'ils sont souvent là-dessus ou ça les intéresse pas? Parce que là, on s'est penché sur la question parce qu'on parle beaucoup de nos ados, on parle beaucoup également de nos enfants, on surveille leur temps d'écran, mais les parents et les grands-parents, faut commencer à les surveiller aussi. Ben oui, parce que est-ce que nos aînés sont rendus accros aux tablettes électroniques, à l'Internet de plus en plus? Ils passent du temps là-dessus. Puis là, il y a une nouvelle génération aussi de travailleurs qui vont aller à la retraite, qui, eux, ont été justement en lien avec l'Internet, les ordinateurs, les téléphones intelligents. Alors, ils ont plus de temps, là, rendus à la retraite pour passer du temps là-dessus. Ça devient quand même un problème parce qu'il faut continuer à les faire bouger. Ils ont plus de parents là pour les surveiller puis leur dire « Bon, t'as assez fait d'écran, là, c'est assez, il faudrait que t'ailles prendre une marche. » Alors, il faut quand même en être conscient de ça. Et les psychologues dans l'article dans lequel je suis tombée aussi nous disent que des fois, on va leur donner des tablettes ou des téléphones intelligents, mettons, à nos grands-parents pour rester connectés avec eux. Mais ils sont vulnérables à certaines choses qui peuvent arriver. Ils sont vulnérables à la fraude, à la désinformation en ligne aussi. Alors, c'est important quand même de leur donner un petit mode d'emploi pour accompagner le cadeau qu'on leur fait. Alors, on aura l'occasion de s'en jaser avec de l'excellente musique, ça c'est sûr. On a appris le malheureux décès de Bonnie Tyler aujourd'hui. Magnifique chanteuse britannique. Et c'est sûr qu'on va s'offrir son grand classique Total Eclipse of the Heart à l'émission. Et puis, on aura également Sam Smith qui est à venir dans la prochaine heure, les Black Eyed Peas. On aura les Fugees et c'est Shaboozy Jelly Roll qui s'invite pour tout de suite avec Amen. Jelly Roll qui va faire le spectacle de clôture du Festival d'été de Québec qui prend son envol dès aujourd'hui. Merci de choisir Viva.

capable de situer sur la ligne du temps quand est-ce qu'elle est sortie cette chanson-là, à peu près, là, mettons, à une ou deux années près. Là. Mais on peut dire que ça fait quand même 20 ans. Vous avez la bonne réponse. On peut parler de fin 2004, début 2005 pour cette chanson-là des Cowboys Fringants. Et c'est ce qu'on va demander hein, pour le jeu Hitster Québec qui va commencer du côté de TVA en janvier prochain. Et là, je vous en jase parce que on a démarré les appels à la candidature aujourd'hui. Alors, si ça vous tente de participer à ce méga jeu télévisé, eh bien, Hitster Québec recrute en ce moment. On est à la recherche de gens âgés de 18 ans et plus qui sont disponibles pour les tournages qui vont se faire novembre, décembre. On a 9 jours de tournage en tout. Alors, je vous rappelle un peu comment ça fonctionne. Alors, les participants devront reconnaître des chansons de tous les styles et essayer de les placer correctement en ordre chronologique, justement, sur la ligne du temps. Est-ce que cette chanson-là est sortie avant elle? Est-ce qu'elle est sortie après? Mais vous allez avoir de l'aide. Hein? C'est en l'air qu'on va pouvoir, oui, puiser dans nos connaissances, mais on va pouvoir compter aussi sur l'appui de supporters.

0: Alors, Québec recrute, ça part en janvier prochain. Et la question se pose, est-ce que la voix va revenir? Est-ce qu'on aura peut-être un Star Academy aussi où on va se concentrer sur ce nouveau hit sur lequel on mise pas mal? On aura l'occasion de surveiller ça. Les Black Eyed Peas, sur la ligne du temps, c'est quand ça? Where is the love? Début 2000? Ça s'en vient à Viva.
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Nos aînés sont-ils également accros aux tablettes électroniques? On en parle dans un petit instant à Viva. Pour tout de suite, c'est Salbarbe qui fait son entrée avec Cyril Larroux dans Viva la Casa en mode vacances.

Dans cette période de vacances estivales pour nos enfants et nos ados, on est là en tant que parents à surveiller leur utilisation d'écran. Ça, c'est bien certain parce qu'ils ont plus de temps libre, hein? Mais il faudrait peut-être surveiller aussi nos parents, nos grands-parents, parce qu'il y a une dépendance aussi, hein, pour les écrans du côté de nos aînés. Et il y a un papier fort intéressant dans la presse là-dessus qui a été publié au cours des derniers jours. On parle de la surutilisation des écrans, oui, chez les jeunes, mais c'est également chose qui existe chez nos aînés. Alors, une récente étude de la santé publique de Montréal a mentionné que chez les adultes montréalais, les 65 ans et plus se démarquent par leur utilisation intensive des écrans. Ce sont 30 % d'entre eux qui consacrent plus de 4 heures par jour. C'est quand même beaucoup. Seulement les 18-24 ans les dépassent avec un 39 %. On dit également

0: communiquer avec leurs proches selon une enquête de Net Tendance de 2024. Alors, c'est sûr qu'il faut être sensibilisé à ça, conscientiser également pour nos aînés, puis pas hésiter à aller les voir en vrai. Hein? Sam Smith à venir dans Viva la Casa en mode vacances. Restez là. 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

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Salutations, poissonnerie Bertrand des Bois. Quand je vous dis que vous retrouvez de tout, on a également pour vous le Festival du Montagnard. Des paires de billets pour y assister le 8 août prochain. On a également pour vous des bons d'achat valides sur place pour Momo Café Resto. Même Audrey la Bonté, thérapeute en hypnose, prend

0: pour ne rien manquer. Une grande de la chanson britannique nous a quittés aujourd'hui, la grande Bonnie Tyler. Oui, son classique s'invite dans un instant et on s'en reparle à Viva.
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3: Bonjour, ici Boris Chassaigne. La MRC de Lotbinière va prolonger la gratuité du service de transport collectif Express Lotbinière pour une période de 2 ans jusqu'au 31 août 2028. Ceci grâce à une contribution de 250 000 $ de la Fondation du Cégep de Thetford et de Lotbinière jusqu'en 2030. Seul le service Express Lotbinière sera offert gratuitement aux usagers. Les autres services de la ST Lévis demeurent assujettis à la tarification habituelle. Québec accorde 135 000 $ aux bibliothèques publiques de Thetford Mines. Cette aide doit leur permettre de rembourser une partie des coûts liés à l'achat des livres de leur collection. Une nouvelle plateforme de réservation du taxi-bus de Thetford Mines est maintenant en fonction. La ville affirme qu'elle est plus simple à utiliser puisqu'elle permet d'effectuer des réservations et d'acheter des billets via son cellulaire et aussi de suivre le déplacement de son taxi en temps réel. Le CRTC autorise l'acquisition par Arsenal Média de la station Radio Classique de Québec. Cela porte à 26 le nombre de stations détenues par ce réseau de radio. Le format musical classique de la station va muer vers la musique country. Le musée minéraux de Thetford reçoit 500 000 $ de Québec pour soutenir son projet d'exposition permanente et itinérante dans la circonscription de Lotbinière-Frontenac. Rappelons que la région de Thetford Mines va ce 11 juillet célébrer les 150 ans de la découverte de l'amiante. Après plus de 45 ans au service des lecteurs de la région de Thetford, la librairie L'Écuyer amorce un nouveau chapitre de son histoire. La librairie va intégrer en octobre 2026 les installations du Bureau Pro Citation. 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

Star phare des années 80 à la magnifique crinière blonde Bonnie Tyler nous a quittés à l'âge de 75 ans. Alors après une opération d'urgence qu'elle a eue en mai au Portugal, en fait on avait eu un communiqué de la part de son équipe qui nous annonçait qu'elle avait dû avoir une opération d'urgence. Elle avait été plongée dans un coma artificiel par la suite. On l'avait à la mi-juin sortie de ce coma, mais son état restait très grave et on disait qu'elle était restée aux soins intensifs. Alors, c'était pour une opération intestinale et là, finalement, malheureusement,

évidemment que une des chansons phares de Bonnie Tyler. Elle fête ses 43 ans et c'est une chanson toujours aussi pertinente. Une des chansons d'amour là, les plus actuelles encore aujourd'hui, je dirais. Total Eclipse of the Heart. Bien sûr qu'on lui rend hommage. Maintenant, voici Bonnie Tyler à Viva.

La nouvelle mariée Taylor Swift dans Viva la Casa en mode vacances. Elle qui s'est mariée vendredi soir au Madison Square Garden. Il y en a qui ont ramassé les ordures autour de cette salle. Et ça a l'air qu'on vendrait les boissons gazeuses retrouvées, là, des canettes, des bouts de tissu également sur le New York City.

aussi, hein, oui, ça parle. Eh bien, un des petits luxes de la vie, c'est de s'offrir une bonne crème molle pour se rafraîchir. Alors, une glace. Mais vous savez qu'il y a des moments mieux que d'autres dans la journée pour s'offrir ce petit plaisir, pour ne pas faire exploser son taux de glycémie. Entre autres, on en a parlé dans Top Santé à une nutritionniste, Fanny Vaillancourt, qui donne ses trucs. En fait, c'est riche en sucre rapide, une glace, on va se le dire. Alors, manger une glace, ça peut faire augmenter votre taux de glycémie en flèche. Et ça fait que, oui, on est

0: corps. Moi, je vais essayer de retenir cette information-là aussi pour mon garçon de 9 ans parce que, ouais, ça grimpe en flèche, hein? ils sont bien gazés dans la crème molle quand on leur offre en collation. Fait qu'une petite poignée d'amandes, ça peut faire le travail quand même. Et là, Langley est à venir avec son hit Chasing Texas dans un instant dans Viva la Casa en mode vacances.
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Un spectacle de la mi-temps qu'on ne veut pas manquer dans 10 jours, très exactement. Je vous en parle dans un instant. Pour tout de suite, Cain s'invite avec l'amour du jour et surveillez également la nouveauté de Jeff Posé emmêlée dans ses cheveux dans Viva la Casa en mode

réchauffer. Et c'est un spectacle inédit et on dit que ça pourrait vraiment être un des plus gros spectacles vus depuis longtemps parce que le chanteur de Coldplay, Chris Martin, assure la direction artistique de ce concert-là. Son groupe va y participer en collaboration avec la chorale renommée d'une école primaire publique de New York. Et aussi, c'est une initiative qui va permettre de lever des fonds pour un programme en faveur de l'éducation. Alors ça aussi, ça va être extraordinaire. Et du côté du cofondateur et dirigeant de Global Citizen qui organise le concert, on dit que c'est le plus grand rassemblement d'artistes unis pour une cause depuis Live Aid.

0: plus regardées de l'histoire. Alors, on surveille ça. 19 juillet prochain, spectacle de la mi-temps de la finale de soccer. Justement, il s'invite Madonna avec Sabrina Carpenter. Bring Your Love à venir à Viva. 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

ça demain sur le coup de 16h. Mais dans un instant, c'est la dernière édition de la semaine des Hits Viva. Et Jerry va vous parler d'artistes féminines qui se sont émancipées. Diane Simard vous donne rendez-vous demain. Tout de suite après, on part ça de même. Bye-bye.

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5: Bonsoir, ici Boris Chassaigne. Le CRTC autorise l'acquisition par Arsenal Média de la station Radio Classique de Québec. Cela porte à 26 le nombre de stations détenues par ce réseau de radio. Le format musical classique de la station va muer vers la musique country. Le musée Minéraux de Thetford reçoit 500 000 $ de Québec pour soutenir son projet d'exposition permanente et itinérante dans la circonscription de Lotbinière-Frontenac. Rappelons que la région de Thetford Mines va ce 11 juillet célébrer les 150 ans de la découverte de l'amiante. Après plus de 45 ans au service des lecteurs de la région de Thetford, la librairie L'Écuyer amorce un nouveau chapitre de son histoire. La librairie va intégrer en octobre 2026 les installations du Bureau Pro Citation. 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
2: Déjà, jeudi soir, vous revenez peut-être de votre 5 à 7. Ben, vous revenez de bonne heure, je trouve. Ben, merci d'avoir choisi Viva pour vous accompagner jusqu'à la maison. Je m'appelle Jerry Castonguay et ce soir, la thématique des hits Viva, c'est des artistes féminines qui se sont émancipées. On va revivre les années 80, mais aussi les années 2000-2010 avec une artiste qui fait figure de proue en tant que femme forte et assumée. Mais avant toute chose, on s'éloigne de ça un peu. On revient en 1995. À l'époque du film Space Jam et compagnie, là, il y avait aussi... c'était quoi le film québécois qui est arrivé quelques années plus tard? Carmina, entre autres. Mathusalem. On est dans cette époque-là. En 1995, voici Coolio et Gangsta's Paradise. Un excellent jeudi soir, tout l'été. Viva la musique!

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1: Ah ben beau avoir fait le Super Bowl avec Justin Timberlake, elle a quand même eu un début de carrière plutôt difficile dans l'ombre de son frère. Au milieu des années 80, Janet Jackson sort enfin de toute l'aura de Michael Jackson. Avec l'album Control, elle prend les commandes de sa carrière puis impose son propre style. On est loin des Jackson 5, là. When I Think of You, c'est devenu son tout premier numéro 1 aux États-Unis. Puis grâce à un son pop, funk, irrésistible, je dirais, signé par Jimmy Jam et Terry Lewis, ses complices. C'est une chanson qui a fait comprendre au monde entier que Janet n'est plus la sœur de Michael Jackson, mais c'est bien Janet Jackson à part entière, une superstar en devenir. When I Think of You, à Viva!

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1: Avant de sortir la prochaine chanson, c'était sa première au niveau des succès internationaux. Ben Meghan Trainor, c'est une auteure-compositrice qui écrivait pour d'autres artistes, puis pas des deux de pique, là. John Legend, Fifth Harmony, Jennifer Lopez. Elle a écrit des tunes pour J-Lo. Puis en 2014, elle décide d'y aller, de faire tapis comme au poker et de présenter sa propre chanson. Puis c'est peut-être une chanson qui a jamais été acceptée par aucun ou aucune de ses clientes. C'est un son rétro inspiré du doo-wop qui fait vraiment là la lumière sur la diversité des silhouettes. Puis elle l'incarne très bien avec beaucoup d'humour, d'assurance et c'est devenu un phénomène mondial. Ça a lancé sa carrière de chanteuse. Il s'agit de Meghan Trainor. All About That Bass, au retour dans les Hits Viva.
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1: Ah, il y a un excellent jeu de soir. Vous revenez peut-être de votre 5 à 7 qui s'est étiré un peu. C'est cool, ça. Soyez prudents sur la route. Merci d'avoir choisi Vivant. On vous fait revivre ce soir des hits de femmes qui se sont émancipées dans l'univers de la musique. Et avant de devenir un hymne féministe des années 80, la chanson qui s'en vient était une chanson écrite par un homme, Robert Hazard, en 79, mais c'est Cyndi Lauper qui l'a complètement retransformé en lui donnant sa personnalité colorée, son énergie punk-pop, puis évidemment, il y avait des messages de liberté, un peu pour faire un lien avec ce que Meghan Trainor faisait un peu plus tôt. Ben, sortie en 83, cette chanson-là est devenue son premier grand succès, et ça a fait en sorte que Cyndi Lauper est devenue une icône avec ses cheveux éclatants, ses vêtements excentriques, sa voix unique. Et on la reconnaît tous. Un son marginal à l'époque, mais qui fait certainement danser. Voici Girls Just Wanna Have Fun de Cyndi Lauper, plus connue que l'original. Et ça, faut le faire. Ce sont les hits Viva. Bon jeudi soir.

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1: Ben, c'est terminé cette semaine pour les hits Viva. Je m'appelle Jerry Castonguay. Je vais vous retrouver tout de même demain midi pour le lunch 80-90-2000. Et là, je sais, les soirées s'étirent. C'est le fun, fabo, facho. On s'amuse dans la cour arrière et on va pouvoir vous accompagner pour ça jusqu'à minuit. Salut à ceux qui sont en camping présentement aussi, qui nous écoutent. Vous allez être servis. On vous donne toutes les infos à savoir sur notre région, ce qu'il y a à faire chez nous pour le week-end jusqu'à minuit. Et juste au retour, on se fait une petite game de poche avec Blue Jeans Bleu à Viva. Salut!
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2: Bonsoir, ici Boris Chassaigne. Le CRTC autorise l'acquisition par Arsenal Média de la station Radio Classique de Québec. Cela porte à 26 le nombre de stations détenues par ce réseau de radio. Le format musical classique de la station va muer vers la musique country. Le musée minéraux de Thetford reçoit 500 000 $ de Québec pour soutenir son projet d'exposition permanente et itinérante dans la circonscription de Lotbinière-Frontenac. Rappelons que la région de Thetford Mines va ce 11 juillet célébrer les 150 ans de la découverte de l'amiante. Après plus de 45 ans au service des lecteurs de la région de Thetford, la librairie L'Écuyer amorce un nouveau chapitre de son histoire. La librairie va intégrer en octobre 2026 les installations du Bureau Pro Citation. 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

En direct du studio d'Éco-Surface Ameublement Sévigny, un bon jeudi soir, on est le 9 juillet, Danaé Thériault qui vous accompagne jusqu'à minuit ici à Thetford. Et demain, on termine la semaine dans On part ça de même avec Jason. Et on a une entrevue avec Vincent Perrault de VIP Training et on a Caroline Leclerc de la boucherie Poulain aussi qui sera présente

Vous êtes peut-être à la recherche d'activités pour profiter du beau temps dans la région. Ben, profitez de la route bleue d'Irlande. C'est un itinéraire de 12,5 km de la rivière Bécancour et vous pouvez naviguer le tout en toute sécurité en canot, kayak ou même planche à pagaie. Si vous voulez plus d'informations sur cette route, vous pouvez visiter le site pleinairregiontedford.com. Mais c'est le moment d'en profiter ici dans la région. On a plein d'activités comme ça qu'on peut faire. Donc, une belle activité d'activité au courant des prochaines semaines ou prochains jours même. Profitez-en. Merci d'être à l'écoute en ce jeudi soir. Toujours un plaisir de vous accompagner.

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3: Voici vos nouvelles, Arsenal Média. Québec accorde 135 000 $ aux bibliothèques publiques de Thetford Mines. Cette aide doit leur permettre de rembourser une partie des coûts liés à l'achat des livres de leur collection. La MRC de Lotbinière va prolonger la gratuité du service de transport collectif Express Lotbinière pour une période de 2 ans jusqu'au 31 août 2028. Ceci grâce à une contribution de 250 000 $ de la Fondation du Cégep de Thetford et de Lotbinière jusqu'en 2030. Seul le service Express Lotbinière sera offert gratuitement aux usagers. Les autres services de transport demeurent assujettis à la tarification habituelle. La nouvelle plateforme de réservation du taxibus de Thetford Mines est maintenant en fonction. La ville affirme qu'elle est plus simple à utiliser puisqu'elle permet d'effectuer des réservations et d'acheter des billets via son cellulaire et aussi de suivre le déplacement de son taxi en temps réel. Finalement, côté météo à Thetford Mines, ce soir et cette nuit, c'est nuageux avec 40 % de probabilité d'averse et un risque d'orage. Et le minimum prévu est de 17 degrés.
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